0: Monsieur Théodore Tombly, bienvenue sur le premier système d'exploitation intelligent, OS-1. Nous allons vous poser quelques questions avant d'initialiser le système. Cela permettra de créer un OS adapté à vos besoins.
1: D'accord.
0: Êtes-vous sociable ou solitaire?
1: Eh bien, ces temps-ci, je suis assez solitaire, mais c'est parce que...
0: Je sens une certaine hésitation dans votre voix. Êtes-vous d'accord?
1: J'avais l'air d'hésiter?
0: Oui.
1: Je suis désolé d'avoir hésité. Je voulais essayer d'être plus clair.
0: Souhaitez-vous que votre OS ait une voix d'homme ou de femme?
1: De femme, je crois.
0: Pouvez-vous décrire votre relation avec votre mère?
1: Oh, ça va, je dirais. C'est-à-dire qu'il y a un truc que j'ai toujours trouvé énervant avec ma mère. Si je lui raconte quelque chose d'important qui se passe dans ma vie, elle me parle d'elle. Elle s'intéresse pas.
0: Merci. Veuillez patienter pendant l'initiative.

0: Bon, alors qu'est-ce que je fais? Je regarde la caméra ou je regarde sur le côté?
1: Oui,
0: qu'est-ce
1: caméra,
0: que je...
1: caméra.
0: Je regarde la caméra, d'accord, ok. Bon.
2: Bien, monsieur le président, bonjour. Vous êtes à la fois président directeur général de la COGIP, administrateur de la COFRAP et depuis peu responsable du développement au sein de la CIPEXO. Alors, ce qu'on avait envie de...
0: Oui, tout à fait, effectivement.
2: Ah, attendez,
0: excusez-moi, je vous écoute.
2: Non, mais c'est pas grave, c'est pas grave. Non, mais de toute façon, vous serez doublé, monsieur le président.
0: Oui, d'accord, je serai doublé. Ok.
2: Bon,
0: d'accord.
2: On y retourne. Bien, monsieur le président, vous vouliez intervenir, on vous écoute.
0: Oui, alors écoutez, tout à fait, effectivement. Je voulais dire à Michael Moore que j'aime beaucoup son travail, il peut venir m'interviewer quand il veut, il n'y a aucun problème. Ça fait de nombreuses années que j'aimerais bien faire du cinoche. Il faut savoir qu'à la COFRAP comme à la COGIP, on est tout à fait prêt à se mobiliser pour effectuer des licenciements. Hein, je suis très motivé, je suis prêt à faire mon gros salaud, à me comporter comme une ordure, je suis vraiment motivé, vraiment motivé. Et voilà, sinon moi ça va. J'embrasse toute l'équipe de NPA, surtout les filles, parce que je me suis laissé dire que il y avait énormément de gros canons à Canal. Et ça, je le sais, j'en suis sûr. On me l'a dit à plusieurs reprises. Alors je leur fais des gros poutous, surtout aux filles. Oui, c'est ça, surtout aux filles. Au revoir.

Voici un extrait de ma pensée profonde, ma guerre des nerfs, parce que l'ignorance est le nerf de la guerre. On nous dit, Dieu est lumière, nous sommes tous frères, mais on constate que la lumière est éteinte. Je souhaite que nous ne fassions plus les mêmes erreurs. C'est dur à dire, mais j'ai peur.

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1: Bonjour, bonjour à tous. La colère des habitants de Derval depuis l'annonce de l'installation d'Amazon en Loire-Atlantique. L'association de défense de l'environnement de Derval, en sommeil depuis l'abandon du projet de l'échangeur du Bocher, reprend du service. Avec comme intention la défense des intérêts des riverains et la protection de l'environnement local. La Confédération paysanne de Loire-Atlantique exprime elle aussi son opposition à l'installation de cette plateforme, considérée comme une menace pour la pérennité des activités agricoles. Une manifestation est prévue demain à 10h30 devant les locaux de la communauté de communes. L'activité du tribunal judiciaire d'Angers va être perturbée le 29 juin prochain. Après le retrait du plaidé coupable par le ministre de la Justice, Gérald Darmanin, le Conseil de l'Ordre des avocats proteste contre plusieurs dispositions jugées attentatoires aux droits de la défense, en cause notamment l'extension des compétences des cours criminelles départementales, le sas détention ou encore le recours à la généalogie génétique. Les habitants de la ville de Donges invités à s'exprimer sur l'organisation des marchés de la ville. La nouvelle municipalité veut faire un état des lieux de la fréquentation et l'organisation de ces marchés dès mardi et jeudi matin. Objectif: améliorer et valoriser ces deux rendez-vous pour dynamiser le centre-bourg. Tout le monde est invité à répondre en ligne à ces questions. Dans votre actualité également, les épreuves du brevet commencent aujourd'hui avec des aménagements pour les collégiens face à la chaleur. Les responsables des centres d'examen pourront décider de deux pauses de 15 minutes. Il n'y aura pas plus de 10 à 15 élèves par salle. Du tennis, le Lambertois Clément Tabur s'est incliné hier au troisième et dernier tour des qualifications de Wimbledon après un match de près de 3 heures face au japonais Shintaro Mochizuki. Grand soleil ce matin sur la Vendée, la Loire-Atlantique et le Maine-et-Loire, seul département à rester en vigilance rouge canicule. Il fera 28 degrés à Palluau, 23 degrés à Pornic et 25 degrés à Saint-Macaire-en-Mauges. Bonne journée sur Sun et rendez-vous très vite pour un nouveau point sur l'actualité.

0: Quelqu'un a un mouchoir?
1: Mais Nike toute neuve! Bande de pourris!
2: Désolé!
0: T'as qu'à mettre tes pompons, les gars! Attention, les mecs! Méga vomito! Éruption atomique de Dagoni! Gerborama cosmique!
3: Bonjour, monsieur le directeur.
4: Wow, il va se faire arracher la tête.
5: C'est sûr.
4: Je crois qu'on le reverra plus. Il l'emmène en prison.
5: Pauvre vieux.

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1: Bonjour, bonjour à tous. La colère des habitants de Derval depuis l'annonce de l'installation d'Amazon en Loire-Atlantique. L'association de défense de l'environnement de Derval, en sommeil depuis l'abandon du projet de l'échangeur du Bocher, reprend du service avec comme intention la défense des intérêts des riverains et la protection de l'environnement local. La Confédération paysanne de Loire-Atlantique exprime elle aussi son opposition à l'installation de cette plateforme, considérée comme une menace pour la pérennité des activités agricoles. Une manifestation est prévue demain à 10h30 devant les locaux de la communauté de communes. L'activité du tribunal judiciaire d'Angers va être perturbée le 29 juin prochain. Après le retrait du plaidé coupable par le ministre de la Justice, Gérald Darmanin, le Conseil de l'Ordre des avocats proteste contre plusieurs dispositions jugées attentatoires aux droits de la défense, en cause notamment l'extension des compétences des cours criminelles départementales, le sas détention ou encore le recours à la généalogie génétique. Les habitants de la ville de Donges invités à s'exprimer sur l'organisation des marchés de la ville. La nouvelle municipalité veut faire un état des lieux de la fréquentation et l'organisation de ces marchés dès mardi et jeudi matin. Objectif: améliorer et valoriser ces deux rendez-vous pour dynamiser le centre-bourg. Tout le monde est invité à répondre en ligne à ces questions. Dans votre actualité également, les épreuves du brevet commencent aujourd'hui avec des aménagements pour les collégiens face à la chaleur. Les responsables des centres d'examen pourront décider de deux pauses de 15 minutes. Il n'y aura pas plus de 10 à 15 élèves par salle. Du tennis, le Lambertois Clément Tabure s'est incliné hier au troisième et dernier tour des qualifications de Wimbledon après un match de près de 3 heures face au japonais Shintaro Mochizuki. Grand soleil ce matin sur la Vendée, la Loire-Atlantique et le Maine-et-Loire, seul département à rester en vigilance rouge canicule. Il fera 28 degrés à Palluau, 23 degrés à Pornic et 25 degrés à Saint-Macaire-en-Mauges. Bonne journée sur Seine et rendez-vous très vite pour un nouveau point sur l'actualité.

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1: Bonjour, Corinne, bonjour à Saint-Félix. Tous. La colère des habitants de Derval depuis l'annonce de l'installation d'Amazon en Loire-Atlantique. L'association de défense de l'environnement de Derval, en sommeil depuis l'abandon du projet de l'échangeur du Bocher, reprend du service avec comme intention la défense des intérêts des riverains et la protection de l'environnement local. La Confédération paysanne de Loire-Atlantique exprime elle aussi son opposition à l'installation de cette plateforme, considérée comme une menace pour la pérennité des activités agricoles. Une manifestation est prévue demain à 10h30 devant les locaux de la communauté de communes. L'activité du tribunal judiciaire d'Angers va être perturbée le 29 juin prochain. Après le retrait du plaidé coupable par le ministre de la Justice, Gérald Darmanin, le Conseil de l'Ordre des avocats proteste contre plusieurs dispositions jugées attentatoires aux droits de la défense, en cause notamment l'extension des compétences des cours criminelles départementales, le sas détention ou encore le recours à la généalogie génétique. Les habitants de la ville de Donge, invités à s'exprimer sur l'organisation des marchés de la ville, la nouvelle municipalité veut faire un état des lieux de la fréquentation et l'organisation de ces marchés dès mardi et jeudi matin. Objectif: améliorer et valoriser ces deux rendez-vous pour dynamiser le centre-bourg. Tout le monde est invité à répondre en ligne à ces questions. Dans votre actualité également, les épreuves du brevet commencent aujourd'hui avec des aménagements pour les collégiens face à la chaleur. Les responsables des centres d'examen pourront décider de deux pauses de 15 minutes. Il n'y aura pas plus de 10 à 15 élèves par salle. Du tennis, le Lambertois Clément Tabure s'est incliné hier au troisième et dernier tour des qualifications de Wimbledon après un match de près de 3 heures face au japonais Shintaro Mochizuki. Grand soleil ce matin sur la Vendée, la Loire-Atlantique et le Maine-et-Loire, seul département à rester en vigilance rouge canicule. Il fera 28 degrés à Palluau, 23 degrés à Pornic et 25 degrés à Saint-Macaire-en-Mauges. Bonne journée sur Sun et rendez-vous très vite pour un nouveau point sur l'actualité.

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1: Aujourd'hui, 26 juin, son nom rime avec victoire pour sa petite nation, du moins en taille, mais très grande en ce qui concerne le football, Hector Scarone.
2: Il était un serial buteur, il était très talentueux et il va mener son pays au sommet du foot mondial. Hector Scarone est né le 26 novembre 1898 à Montevideo en Uruguay. Le footballeur, attaquant de son état, a le sens du but dans la peau. Il est très jeune quand il connaît les vraies joutes footballistiques et quand il débute chez les grands du club de Nacional de sa ville natale, il a 18 ans. Un club au sein duquel il évolue 10 ans, une décennie, le temps de garnir son palmarès, 7 titres de champion d'Uruguay, entre autres, avant un 8e et un dernier glané en 1934. Le temps aussi d'enfiler le maillot de la Céleste, celui de l'équipe nationale uruguayenne. Plusieurs éditions de la Copa América à son actif, mais aussi les titres olympiques de Paris en 1924 et ceux d'Amsterdam en 1928, sans oublier la Coupe du Monde 1930 chez lui en Uruguay. Il sera en effet présent sur la pelouse du stade Centenario de Montevideo le jour de la finale remportée par lui et ses coéquipiers 4-2 face aux voisins argentins. Histoire de célébrer comme il se doit sa dernière sélection, il devient alors un des premiers champions du monde de l'histoire. L'histoire, il continuera de l'écrire, un des premiers footballeurs uruguayens expatriés en Europe, il jouera une poignée de rencontres avec le FC Barcelone en 1926, avant l'Italie entre deux séjours à l'Inter Milan et à l'US Palerme, mais sans pour autant oublier son club de quasiment toujours, du National. Près de 200 buts en club, une trentaine de sélections pour une cinquantaine de caps, lui qui deviendra au début des années 50 coach du Real Madrid. El Mago, le magicien, disparaît le 4 avril 1967.
1: Allez, on se retrouve demain pour d'autres histoires d'un jour. On s'intéressera à une très grande championne de ski. Il s'agit de Régine Cavagnou, qui est née un 27 juin. Mais ce sera demain pour d'autres histoires d'un jour avec Mémoire Sport.

0: Autre chose, si quelqu'un prononce le mot « OTAN », tu réponds « OTAN suspend ton vol ». C'est à ça qu'on reconnaît un vrai diplomate. Ou « OTAN on emporte le vent ». Cette vanne, ça fait 40 ans que ça dure ici.
1: Ah oui, d'accord, ouais. Et alors maintenant, je fais quoi ?
0: Eh ben, maintenant, il va falloir te trouver un bureau. À ma connaissance, il n'y en a aucun de libre. Mais te faire un contrat, t'es pas fonctionnaire, toi.
1: Ah non, pas spécialement. Non,
0: ça va pas être simple, ton histoire. Tu vas sûrement finir chargé de mission, mais occulte.
1: Occulte.
0: Invisible, indétectable, sans existence avérée. Tu seras pas à l'organigramme officiel. Mais on doit pas dépasser le quota de conseiller autorisé par le président. Quant à ton passeport diplo, ils sont de plus en plus chiants, tu vas voir.

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1: Bonjour, bonjour à tous. La colère des habitants de Derval depuis l'annonce de l'installation d'Amazon en Loire-Atlantique. L'association de défense de l'environnement de Derval, en sommeil depuis l'abandon du projet de l'échangeur du Bocher, reprend du service. Avec comme intention la défense des intérêts des riverains et la protection de l'environnement local. La Confédération paysanne de Loire-Atlantique exprime elle aussi son opposition à l'installation de cette plateforme, considérée comme une menace pour la pérennité des activités agricoles. Une manifestation est prévue demain à 10h30 devant les locaux de la communauté de communes. L'activité du tribunal judiciaire d'Angers va être perturbée le 29 juin prochain. Après le retrait du plaidé coupable par le ministre de la Justice, Gérald Darmanin, le Conseil de l'Ordre des avocats proteste contre plusieurs dispositions jugées attentatoires aux droits de la défense, en cause notamment l'extension des compétences des cours criminelles départementales, le sas détention ou encore le recours à la généalogie génétique. Les habitants de la ville de Donges invités à s'exprimer sur l'organisation des marchés de la ville. La nouvelle municipalité veut faire un état des lieux de la fréquentation et l'organisation de ces marchés dès mardi et jeudi matin. Objectif: améliorer et valoriser ces deux rendez-vous pour dynamiser le centre-bourg. Tout le monde est invité à répondre en ligne à ces questions. Dans votre actualité également, les épreuves du brevet commencent aujourd'hui avec des aménagements pour les collégiens face à la chaleur. Les responsables des centres d'examen pourront décider de deux pauses de 15 minutes. Il n'y aura pas plus de 10 à 15 élèves par salle. Du tennis, le Lambertois Clément Tabure s'est incliné hier au troisième et dernier tour des qualifications de Wimbledon après un match de près de 3 heures face au japonais Shintaro Mochizuki. Grand soleil ce matin sur la Vendée, la Loire-Atlantique et le Maine-et-Loire, seul département à rester en vigilance rouge canicule. Il fera 28 degrés à Palluau, 23 degrés à Pornic et 25 degrés à Saint-Macaire-en-Mauges. Bonne journée sur Seine et rendez-vous très vite pour un nouveau point sur l'actualité.

0: dis n'importe quoi. T'es mignonne, t'es sympa, t'es intelligente.
1: Mais je suis grosse.
0: Mais arrête tes conneries, j'en ai vu des plus grosses que toi.
1: Ou ça, au cirque.
0: Mais bois ton café, il va être froid.
1: Dis donc, machin, tu vois, c'est bien que tu veux que je bouge.
2: Mais qu'est-ce que t'as, toi?
1: Quoi, qu'est-ce que j'ai? Si t'es énervée, y a des putes.
2: Mais bien, là.
1: Ouais, c'est ça, c'est moi qui suis pas bien, vicelard.
2: Ah oh, non, mais c'est le bouquet, ça.
0: Laisse tomber, laisse tomber.
2: Mais non, mais si tu veux pas qu'on te mate, t'as qu'à pas te balader à poil, hein.
1: Je t'emmerde.
0: Arrête.
2: Non, toi, le micro, tu devrais la calmer parce que ça va mal se terminer, là.

0: Ce qu'il est merdique, son déguisement, celui-là, c'est évident, il en est.
1: Si ça te plaît pas, tu peux aller te faire foutre, pauvre truffe.
2: T'as une seconde, Franck?
1: Désolé, qu'un messieurs à la bourre, mon vol parle. Ah! Pas les
2: chiens, son collier, appelle la fourrière!
3: C'est rien, le chien doit du fric à mon pote.
2: Arquilien et bestiole, Franck, qu'est-ce que tu en sais?
1: Je sais rien du
2: rien
1: tout.
2: Rien du tout, hein? T'es sûr, Franck? Arrête! Ça va!
1: Rosenberg, c'était pas n'importe quel Arquilien. C'était le gardien de toute une galaxie. Il se croyait en sécurité sur Terre.
2: Et la bestiole a débarqué.
1: La galaxie, la meilleure source d'énergie subatomique de tout l'univers. Si les bestioles mettent leurs sales griffes dessus, les Arquiliens peuvent aller se faire voir.
3: Et demande-lui pour la bande.
2: Rosenberg a dit que la galaxie était sur une pente, ça veut dire quoi?
1: Il est squeezé!
2: Toi aussi, je te signale! Ah,
1: non, j'ai le mal de mer! Arrête-toi!
3: Il répète un numéro de ventriloque.
1: La galaxie est ici!
2: Comment ça, ici?
0: Une galaxie, c'est des milliards d'étoiles et de planètes, c'est trop gros!
1: Vous, les humains, mais quand saurez-vous que la taille ne compte pas? Une chose peut être importante et en même temps plus petite qu'on le pense!
2: Comment plus petite?
1: Minuscule, de la taille d'une bille ou d'un bijou. À présent, excuse-moi, j'ai ma promenade à faire avant de décoller.
2: Allez, casse-toi. Si la galaxie est ici, elle n'est pas sur la ceinture d'Orion.

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1: Bonjour, bonjour à tous. Une vingtaine de chercheurs de l'Université d'Angers de retour d'expédition. Ils avaient embarqué pour la mission de recherche internationale CHARM. Les données collectées lors de cette mission vont permettre d'améliorer les connaissances des scientifiques sur les variations des climats passés de l'hémisphère sud de la planète. Lors de la mission, les chercheurs ont également organisé des actions de sensibilisation dans des écoles mozambicaines. Le statut des bénévoles va bien changer au prochain Hellfest en 2027. Un projet de professionnalisation est en train de s'opérer et concerne la restructuration du modèle du festival. Concrètement, les bénévoles, ils étaient 6000 cette année, auront les mêmes missions mais seront cette fois rémunérés. À Pornic, le nouveau service estival de Toc Toc électrique sera lancé le 11 juillet. Destiné en priorité aux personnes à mobilité réduite, ce dispositif vise à rendre les déplacements vers le centre-ville piéton plus aisés tout en limitant les nuisances sonores et en étant plus respectueux de l'environnement. Une braderie aux livres à Saint-Lyphard. À l'approche de l'été, la bibliothèque propose son traditionnel bras de livre demain. L'occasion de faire des rencontres autour d'un livre, promouvoir la lecture et faire ses provisions pour les vacances. Dans votre actualité également, l'enveloppe consacrée à la rénovation énergétique dans les hôpitaux sera doublée. C'est ce qu'indique le chef du gouvernement, Sébastien Lecornu. Elle va passer à 600 millions d'euros et doit permettre de développer la climatisation, des solutions de rafraîchissement ou encore de rénover les façades. Du volley et une nouvelle recrue pour les Neptunes de Nantes. Mathilde Benoît rejoint les bords de l'Erdre après deux saisons disputées dans le nord de la France. Elle est la cinquième arrivée dans cette équipe de retour en Liga féminine. Du soleil et un ciel dégagé sur notre région cet après-midi. Fin de la vigilance rouge canicule pour le Maine-et-Loire à partir de 21h. Prévoyez 32 degrés aux Herbiers et Orvault, 33 degrés à Chemillé. Bonne journée sur Seine et rendez-vous très vite pour un nouveau point sur l'actualité.
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2: Il est midi 2 sur Sun et c'est bien sûr l'heure de Sun Culture, le rendez-vous hebdomadaire qui donne la parole chaque vendredi aux actrices du secteur culturel des Pays de la Loire. Et aujourd'hui pour ce nouvel épisode, c'est du festival Les Scènes Vagabondes que nous allons parler en compagnie de Nadine Lucas, conseillère municipale de la ville de Nantes et déléguée à la vie culturelle de proximité. Bonjour Nadine Lucas.
3: Bonjour.
2: Alors, les scènes vagabondes, ça commence ce soir et ça va durer jusqu'à dimanche au Parc Floral de la Beaujoire. Le festival vient clôturer ce qu'on appelle la saison vagabonde, qui est un dispositif porté donc par la ville de Nantes, un temps fort culturel nantais qui s'est étalé donc tout au long du premier semestre 2026. Alors, avant d'évoquer avec vous un peu plus en détail le programme de ce week-end, j'aimerais vous demander déjà depuis quand ce rendez-vous culturel existe sur la ville de Nantes et quelles sont les ambitions pour la ville de Nantes de proposer cet événement.
3: Ce festival, en fait, Scènes Vagabondes, existe depuis plus de 20 ans et il poursuit un double objectif, la mise en valeur de la scène culturelle nantaise et sa diffusion auprès de toutes les Nantaises et tous les Nantais, notamment donc ceux qui sont le plus éloignés de l'offre culturelle.
2: Et c'est un succès, il me semble, parce que tous les ans, ça accueille plusieurs...
3: 18 000 spectateurs chaque année, effectivement.
2: Donc, c'est un bon succès. Alors, pour cette saison vagabonde, il y a déjà eu donc plus de 40 spectacles gratuits qui ont été proposés depuis janvier dans les 11 quartiers nantais. Et le festival, donc, Les Scènes Vagabondes, c'est le point d'orgue un petit peu de cette saison. Cette année, donc, il a lieu au Parc Floral de la Beaujoire, qui va pour l'occasion se transformer en un immense espace de spectacle en plein air, parce que c'est l'une des originalités du festival, c'est son caractère itinérant, puisque tous les ans, il change de lieu.
3: Tout à fait. Effectivement, donc saison vagabonde dans tous les quartiers, donc depuis quelques mois où il y a eu des spectacles, y compris donc dans les quartiers prioritaires de la ville. Et ça, c'était important. On y tenait. Et puis là, donc ce week-end, les scènes vagabondes sur la Roseraie. Parce que en fait, on vagabonde de quartier en quartier, dans de l'inclusion également, et ça c'est important.
2: et le fait de toucher un maximum de Nantais et Nantaises, donc en changeant de lieu tous les ans, pour que ça puisse permettre à un maximum de personnes d'assister, j'imagine, au spectacle.
3: C'est de la culture de proximité. On était il y a quelques semaines sur l'esplanade de Port-Boyer. Il y a eu également donc quartier Zola, sur différents quartiers nantais, en donc des spectacles de rue sur lesquels en fait j'ai pu avoir le bonheur d'y assister en ce début de mandat. Et effectivement, là, on continue avec des artistes nantais.
2: Alors, on y vient tout de suite. C'est l'autre caractéristique du festival. C'est effectivement sa programmation qui est à la fois pluridisciplinaire, vous l'avez dit, hein, ça fait une part belle au spectacle vivant, mais sous toutes ses formes, dans toute sa richesse. Donc, il y aura du théâtre, de la musique, de la danse, des arts du cirque, il me semble aussi. Et c'est une programmation locale, vous venez de le dire, puisque le festival rassemble en fait les talents de la scène artistique professionnelle nantaise.
3: Pour ce temps fort, ce sera donc les 40 ans d'Elmer Footbeat, la dernière représentation nantaise de la compagnie Ivan Alexandre. Nous tenons à lui célébrer en fait un moment dédié pour lui, également donc des restitutions donc de la résidence artistique Azola donc d'Hervalière, et puis l'ONPL et les Quatre Saisons, mais plein d'autres belles choses à venir sur ce spectacle.
2: Donc une programmation locale, vous venez d'en parler, et paritaire.
3: Oui, c'est important de souligner effectivement que Scène Vagabonde recueille en fait les ambitions de la ville, c'est-à-dire faire donc une ville non sexiste avec 50% en fait d'hommes-femmes sur scène. Et ça, c'est quelque chose qui sur lequel en fait on tient à souligner au niveau des programmations culturelles de proximité.
2: Donc, ce qui veut dire que dans les groupes ou les compagnies qui vont être présentes ce week-end, il y aura la moitié qui seront des compagnies avec des hommes et l'autre moitié avec des femmes. Parité, voilà. Parfaite.
3: Parité parfaite sur les scènes vagabondes.
2: Alors, autre point également important de ce festival, donc tous les spectacles sont gratuits, vous l'avez dit, puisque l'objectif c'est de rendre accessible la culture à toutes et tous, mais c'est aussi un festival qui se veut inclusif et sécurisé.
3: Oui. C'est la particularité de Scène Vagabonde, sur lequel il y a une attention particulière aux personnes en situation de handicap. Alors, des handicaps visuels, auditifs, personnes à mobilité réduite. Il y aura donc le vendredi, sur la première soirée, de l'audiodescription, également donc des gilets vibrants. Et le parc est accessible aux personnes à mobilité réduite depuis le parking. Et ça, c'est important, parce que quand on dit la culture de proximité accessible à toutes et à tous, c'est également pour les personnes en situation de handicap. Et puis également, effectivement, quand vous parlez sécurisé, ça c'est également une particularité dans l'objectif de ville non sexiste. Il y aura également à disposition un espace d'information et un dispositif de prévention qui sur les violences sexistes et sexuelles.
2: Donc c'est vraiment un festival qui porte en fait les valeurs de la ville de Nantes. Là, il y a pas de
3: voilà, on va représenter sur cette édition de Scène Vagabonde les valeurs en fait de Nantes, l'inclusion, les objectifs de la ville non sexiste, et puis également la partie éco-responsable et éco-citoyen, hein, avec le tri sélectif des déchets, la consommation de produits locaux et l'utilisation des modes de transport écologique, parce que je rappelle que ce sera donc le week-end, donc le samedi, dimanche, les transports sont gratuits à Nantes.
2: Et puis le parc floral de la Beaujoire est particulièrement bien accessible en transport. Donc on invite nos auditeurs à s'y rendre par des mobilités douces.
3: Avec la ligne 1 notamment, ouais. La Ranzay et quelques pas à pied. Mmh. Et, ou sinon, mobilité avec le vélo.
2: Le vélo ou à pied. Et écoutez, merci beaucoup Nadine Lucas d'avoir accepté notre invitation et d'être venue dans nos studios à Seine pour nous parler des Scènes Vagabondes. Le festival commence donc ce soir, se tient jusqu'à dimanche au Parc Floral de la Beaujoire. Plus de 30 spectacles totalement gratuits, je le répète, et en accès libre sont au programme. Si vous voulez découvrir cette riche programmation et connaître toutes les informations utiles, rendez-vous sur le site métropole-nantes.fr. Merci beaucoup.
3: Merci à vous.
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1: Bonjour à tous. Une vingtaine de chercheurs de l'Université d'Angers de retour d'expédition. Ils avaient embarqué pour la mission de recherche internationale CHARM. Les données collectées lors de cette mission vont permettre d'améliorer les connaissances des scientifiques sur les variations des climats passés de l'hémisphère sud de la planète. Lors de la mission, les chercheurs ont également organisé des actions de sensibilisation dans des écoles mozambicaines. Le statut des bénévoles va bien changer au prochain Hellfest en 2027. Un projet de professionnalisation est en train de s'opérer et concerne la restructuration du modèle du festival. Concrètement, les bénévoles, ils étaient 6000 cette année, auront les mêmes missions mais seront cette fois rémunérés. À Pornic, le nouveau service estival de Toc Toc électrique sera lancé le 11 juillet. Destiné en priorité aux personnes à mobilité réduite, ce dispositif vise à rendre les déplacements vers le centre-ville piéton plus aisés tout en limitant les nuisances sonores et en étant plus respectueux de l'environnement. Une braderie aux livres à Saint-Lyphard. À l'approche de l'été, la bibliothèque propose son traditionnel bras de livre demain. L'occasion de faire des rencontres autour d'un livre, promouvoir la lecture et faire ses provisions pour les vacances. Dans votre actualité également, l'enveloppe consacrée à la rénovation énergétique dans les hôpitaux sera doublée. C'est ce qu'indique le chef du gouvernement, Sébastien Lecornu. Elle va passer à 600 millions d'euros et doit permettre de développer la climatisation, des solutions de rafraîchissement ou encore de rénover les façades. Du volley et une nouvelle recrue pour les Neptunes de Nantes. Mathilde Benoît rejoint les bords de l'Erdre après deux saisons disputées dans le nord de la France. Elle est la cinquième arrivée dans cette équipe de retour en Liga féminine. Du soleil et un ciel dégagé sur notre région cet après-midi. Fin de la vigilance rouge canicule pour le Maine-et-Loire à partir de 21h. Prévoyez 32 degrés aux Herbiers et Orvault, 33 degrés à Chemillé. Bonne journée sur Seine et rendez-vous très vite pour un nouveau point sur l'actualité.

0: Si j'ai ordonné ce rassemblement, c'est parce que le père Maxence vient d'être victime d'un lâche attentat. Selon notre principe action-réaction, son auteur sera sévèrement puni. Donc, si dans 3 secondes je n'ai pas le coupable, chacun d'entre vous fera 6 heures de cachot à tour de rôle. Ceci jusqu'à ce qu'il se dénonce ou soit dénoncé. Compris ? 1, 2, 3. Personne ? Naturellement. Approchez. Bon, vous, Mathieu.
1: Moi ?
0: Oui, approchez. Monsieur Chabert, donnez-moi le répertoire. Merci. Monsieur Mathieu, votre nouveau surveillant a la chance de ne pas encore vous connaître.
2: Silence !
0: C'est donc en toute impartialité qu'il désignera le premier puni.

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1: Bonjour, bonjour à
2: tous.
1: Une vingtaine de chercheurs de l'Université d'Angers de retour d'expédition. Ils avaient embarqué pour la mission de recherche internationale CHARM. Les données collectées lors de cette mission vont permettre d'améliorer les connaissances des scientifiques sur les variations des climats passés de l'hémisphère sud de la planète. Lors de la mission, les chercheurs ont également organisé des actions de sensibilisation dans des écoles mozambicaines. Le statut des bénévoles va bien changer au prochain Hellfest en 2027. Un projet de professionnalisation est en train de s'opérer et concerne la restructuration du modèle du festival. Concrètement, les bénévoles, ils étaient 6000 cette année, auront les mêmes missions mais seront cette fois rémunérés. À Pornic, le nouveau service estival de Toc Toc électrique sera lancé le 11 juillet. Destiné en priorité aux personnes à mobilité réduite, ce dispositif vise à rendre les déplacements vers le centre-ville piéton plus aisés tout en limitant les nuisances sonores et en étant plus respectueux de l'environnement. Une braderie au livre à Saint-Lifard. À l'approche de l'été, la bibliothèque propose son traditionnel brad livre demain. L'occasion de faire des rencontres autour d'un livre, promouvoir la lecture et faire ses provisions pour les vacances. Dans votre actualité également, l'enveloppe consacrée à la rénovation énergétique dans les hôpitaux sera doublée. C'est ce qu'indique le chef du gouvernement, Sébastien Lecornu. Elle va passer à 600 millions d'euros et doit permettre de développer la climatisation, des solutions de rafraîchissement ou encore de rénover les façades. Du volley et une nouvelle recrue pour les Neptunes de Nantes. Mathilde Benoît rejoint les bords de l'Erdre après deux saisons disputées dans le nord de la France. Elle est la cinquième arrivée dans cette équipe de retour en Liga féminine. Du soleil et un ciel dégagé sur notre région cet après-midi. Fin de la vigilance rouge canicule pour le Maine-et-Loire à partir de 21h. Prévoyez 32 degrés aux Herbiers et Orvault, 33 degrés à Chemillé. Bonne journée sur Seine et rendez-vous très vite pour un nouveau point sur l'actualité.

0: tu trouves que je suis marrant?
1: Chef, non, chef!
0: Alors tu vas m'effacer ce sourire débectant que t'as sur la figure?
1: Chef, oui, chef!
0: Mais surtout, tu prends ton temps, hein, mon canard!
1: Chef, je m'applique, chef!
0: Engagé volontaire baleine, je te file 3 secondes. Tu entends exactement 3 secondes pour m'effacer ce putain de sourire de ta gueule de con où je te fais gicler les yeux des orbites et je t'en paffe le crâne! 1, 2, 3!
1: Chef, je n'y peux rien, chef!
0: Mon cul, à genoux, espèce de sac à foutre! Maintenant, étrangle-toi! Bon Dieu, avec ma main, tête de nœud! Ne me prends pas la main, enfin merde! Quand je te dis tu t'étrangles, tu le fais. Tu te penches et tu t'étrangles. Alors, t'as fini de sourire?
1: Chef, oui, chef!
0: Mon cul, j'entends rien du tout!
1: Chef, oui, chef!
0: Mon cul, j'entends toujours rien! Montre-moi qu'il y en a une paire!
1: Chef, oui, chef!

Dans l'ensemble du pays, il y aura quand même des nuages à Albrecht, de la pluie à Bordeaux, avant sec et moite du côté de Paris, un petit peu de soleil quand même, hein, par-ci par-là, dans l'ensemble de la France, bien sûr. Et puis voilà, donc il y aura des températures au nord-ouest du sud-ouest de la France, et le soleil se couchera, comme tous les jours, il a bien de la chance.

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1: Bonjour à toutes et tous. Il dénonce une réunion du Rassemblement National organisée à Couëron en Loire-Atlantique demain après-midi. Une manifestation est annoncée par les partis de gauche. Ils appellent à une large mobilisation citoyenne pour lutter contre l'extrême droite et refuser que leur ville soit gangrénée par les idées du RN. Le rendez-vous est donné à 14h ce samedi devant la mairie de Couëron. Des inégalités entre étudiants pointées du doigt pour ceux du master métier de l'enseignement et de l'éducation dans la région. Les responsables du cursus notent que les étudiants d'Angers et du Mans ne peuvent pas poursuivre leurs études en cas d'échec au concours dans l'enseignement, contrairement à ceux de Nantes. Un rassemblement est prévu lundi devant l'inspection académique du Mans. La canicule continue de sévir sur la région et elle entraîne toujours des annulations de manifestations sportives en plein air, alors que la pression est maximale dans les hôpitaux ces derniers jours. C'est le cas notamment de Passion Sport Littoral prévu demain à Saint-Nazaire ou encore du meeting international d'athlétisme de Carquefou également ce samedi. Notez à Paris l'annulation du festival Solidaise qui devait débuter ce soir, mais aussi de la marche des fiertés prévue demain dans la capitale. Elle devrait être reportée au mois de septembre. Et puis à Nantes, le festival Ciné Pride se poursuit jusqu'à dimanche alors que le mois des fiertés se termine. Des projections encore tout le week-end au cinéma 14h et pour la soirée de clôture dimanche, place à la remise des prix de cette 22e édition, mais aussi à l'avant-première du film Les éléphants dans la brume, récompensé du prix Un certain regard au dernier festival de Cannes. Point météo pour finir avec ces orages annoncés dans la nuit sur la Vendée et la canicule qui s'éloigne enfin. Le Maine-et-Loire doit sortir de la vigilance rouge dans la soirée et repasser en orange. Mais prudence, un risque d'orage pour demain après-midi sur ce département avec encore 33 à 35 degrés. Sinon, on respire mieux près de l'océan avec un large soleil annoncé. Bonne fin de journée sur Sun et rendez-vous très vite pour un nouveau point sur l'actualité.

Il faut nous battre pour un monde nouveau, décent et humain, qui donnera à chacun l'occasion de travailler, qui apportera un avenir à la jeunesse et à la vieillesse, la sécurité. Ces brutes vous ont promis toutes ces choses. Pour que vous leur donniez le pouvoir, ils mentaient. Ils n'ont pas tenu leurs merveilleuses promesses. Jamais ils ne le feront. Les dictateurs s'affranchissent en prenant le pouvoir, mais ils font un esclave du peuple. Alors il faut nous battre pour accomplir toutes leurs promesses. Il faut nous battre pour libérer le monde, pour renverser les frontières et les barrières raciales, pour en finir avec l'avidité, avec la haine et l'intolérance. Il faut nous battre pour construire un monde de raison, un monde où la science et le progrès mèneront tous les hommes vers le bonheur. Soldats, au nom de la démocratie, unissons-nous tous!

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1: Bonsoir à toutes, bonsoir à tous. Ils dénoncent une réunion du Rassemblement National organisée à Couëron en Loire-Atlantique demain après-midi. Une manifestation est annoncée par les partis de gauche. Ils appellent à une large mobilisation citoyenne pour lutter contre l'extrême droite et refuser que leur ville soit gangrénée par les idées du RN. Le rendez-vous est donné à 14h ce samedi devant la mairie de Couëron. Des inégalités entre étudiants pointées du doigt pour ceux du master métier de l'enseignement et de l'éducation dans la région. Les responsables du cursus notent que les étudiants d'Angers et du Mans ne peuvent pas poursuivre leurs études en cas d'échec au concours dans l'enseignement, contrairement à ceux de Nantes. Un rassemblement est prévu lundi devant l'inspection académique du Mans. La canicule continue de sévir sur la région et elle entraîne toujours des annulations de manifestations sportives en plein air, alors que la pression est maximale dans les hôpitaux ces derniers jours. C'est le cas notamment de Passion Sport Littoral prévu demain à Saint-Nazaire ou encore du meeting international d'athlétisme de Carquefou également ce samedi. Notez à Paris l'annulation du festival Solidez qui devait débuter ce soir, mais aussi de la marche des fiertés prévue demain dans la capitale. Elle devrait être reportée au mois de septembre. Et puis à Nantes, le festival Ciné Pride se poursuit jusqu'à dimanche alors que le mois des fiertés se termine. Des projections encore tout le week-end au cinéma 14A et pour la soirée de clôture dimanche, place à la remise des prix de cette 22e édition mais aussi à l'avant-première du film Les éléphants dans la brume, récompensé du prix Un certain regard au dernier festival de Cannes. Point météo pour finir avec ces orages annoncés dans la nuit sur la Vendée et la canicule qui s'éloigne enfin. Le Maine-et-Loire doit sortir de la vigilance rouge dans la soirée et repasser en orange. Mais prudence, un risque d'orage pour demain après-midi sur ce département avec encore 33 à 35 degrés. Sinon, on respire mieux près de l'océan avec un large soleil annoncé. Bonne fin de journée sur Sun et rendez-vous très vite pour un nouveau point sur l'actualité.

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1: Bonjour, je suis ravie de partager avec vous de courts textes que j'ai dénichés au gré du temps et des lieux. Je les lis tels quels, sans les réécrire, sans les expliquer. Aujourd'hui, et pour finir cette saison, j'ai trouvé une carte postale de vacances rédigée en 1962. Écoutons ce qu'elle raconte. Ma chère Marie, dans 8 jours, je parlerai de partir. Le séjour est très agréable, ainsi que les personnes qui sont avec moi. Les journées passent très vite. Comme nourriture, il ne manque de rien. Je ne pouvais espérer mieux. Demain, jeudi, on nous offre une excursion Quimper, Bénodet, Concarneau. Je me suis laissé faire. C'est chic, tout ça à l'œil. Si tu viens dimanche, tu pourrais déjeuner et même coucher au centre. Mais il faudrait que je le sache avant samedi. Réponds-moi avant, ou bien téléphone-moi. Je pense qu'il y a une correspondance à Lorient. Enfin, tu pourras te renseigner à la gare. J'attends une réponse. Je t'embrasse. Marcel. Ces mots n'étaient pas les miens, mais je les ai lus pour qu'ils continuent d'exister. À bientôt.
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0: merde, c'était quoi ça?
1: Un taxi?
0: Comment ça, un taxi? Enfin, je croyais qu'on volait.
1: Précisément.
0: Donc vous allez nous dire ce qui se passe, hein? On est où, là? Et on est quand?
1: Nous amorçons notre descente vers Hill Valley, en Californie. Il est 4h29 de l'après-midi. Nous sommes au mois d'octobre, le mercredi 21 de l'an 2015.
0: On est en 2015? Vous voulez dire qu'on est dans le futur?
2: Le futur? Mais de quoi tu parles? Comment veux-tu qu'on soit dans le futur?
0: Jennifer, voyons, comment te dire ça? Tu es... dans une machine à voyager dans le temps.

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1: Bonsoir à toutes, bonsoir à tous. Il dénonce une réunion du Rassemblement National organisée à Couëron en Loire-Atlantique demain après-midi. Une manifestation est annoncée par les partis de gauche. Ils appellent à une large mobilisation citoyenne pour lutter contre l'extrême droite et refuser que leur ville soit gangrénée par les idées du RN. Le rendez-vous est donné à 14h ce samedi devant la mairie de Couëron. Des inégalités entre étudiants pointées du doigt pour ceux du master métier de l'enseignement et de l'éducation dans la région. Des responsables du cursus se note que les étudiants d'Angers et du Mans ne peuvent pas poursuivre leurs études en cas d'échec au concours dans l'enseignement, contrairement à ceux de Nantes. Un rassemblement est prévu lundi devant l'inspection académique du Mans. La canicule continue de sévir sur la région et elle entraîne toujours des annulations de manifestations sportives en plein air, alors que la pression est maximale dans les hôpitaux ces derniers jours. C'est le cas notamment de Passion Sport Littoral prévu demain à Saint-Nazaire ou encore du meeting international d'athlétisme de Carquefou également ce samedi. Notez à Paris l'annulation du festival Solidaise qui devait débuter ce soir, mais aussi de la marche des fiertés prévue demain dans la capitale. Elle devrait être reportée au mois de septembre. Et puis à Nantes, le festival Ciné Pride se poursuit jusqu'à dimanche alors que le mois des fiertés se termine. Des projections encore tout le week-end au cinéma 14A et pour la soirée de clôture dimanche, place à la remise des prix de cette 22e édition, mais aussi à l'avant-première du film Les éléphants dans la brume, récompensé du prix Un certain regard au dernier festival de Cannes. Point météo pour finir avec ces orages annoncés dans la nuit sur la Vendée et la canicule qui s'éloigne enfin. Le Maine-et-Loire doit sortir de la vigilance rouge dans la soirée et repasser en orange. Mais prudence, un risque d'orage pour demain après-midi sur ce département avec encore 33 à 35 degrés. Sinon, on respire mieux près de l'océan avec un large soleil annoncé. Bonne fin de journée sur Sun et rendez-vous très vite pour un nouveau point sur l'actualité.

0: Vous n'aimez pas Fritz?
1: Je l'aime plus que ma vie.
0: Ça vous arrive de frapper?
1: Viviane, j'ai une proposition de travail à vous faire.
0: Qu'est-ce que vous voulez?
1: Je reste ici jusqu'à dimanche, j'aimerais que vous passiez la semaine avec moi.
0: Sérieux?
1: Oui. J'aimerais vous engager comme employé. Accepteriez-vous de passer la semaine avec moi? Je vous paierai pour être à ma disposition nuit et jour.
0: J'adorerais être à votre disposition nuit et jour, mais vous êtes très riche, joli garçon. Vous pourriez avoir les filles à l'œil.
1: Je veux une professionnelle. Je ne suis pas satisfait de celles qui font ça en amateur.
0: Si vous voulez du 24 heures sur 24, ça va vous coûter cher.
1: Oh, ça y est, c'est reparti. Très bien, allons-y. Bon, à peu près, ça va chercher dans les combien?
0: 6 nuits complètes, avec les jours, 4000.
1: 6 nuits à 300, ça fait $1800.
0: Vous oubliez qu'il y a les jours?
1: Alors, 2000.
0: 3000.
1: Adjugé.

Le Festival des scènes vagabondes vous donne rendez-vous ce week-end du 26 au 28 juin au Parc Floral de la Beaujoire pour clôturer sa saison vagabonde. Le festival débute aujourd'hui à 19h avec le duo malgache Dina Sirija avant le concert électro-folk du groupe estonien Pouloup à 21h15. Samedi, les festivités débuteront dès 11h avec des animations familiales, des spectacles mêlant danse, théâtre et musique, ainsi que des ateliers créatifs et espaces éditeurs. La soirée s'achèvera avec un concert d'Elmer Footbeat à partir de 21h. Enfin, le festival se clôturera avec une journée riche en animations. Dès 10h45, des créations originales entre musique expérimentale et cirque aérien succéderont au spectacle jeunesse. Le festival s'achèvera aux alentours de 22h après la performance de Licor Café avec ses comptes bretons et galiciens. Des food trucks locaux seront présents tout au long du week-end. L'accès au festival est gratuit et sans réservation. Ouverture vendredi dès 19h, puis samedi et dimanche de 10h30 à 22h. 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
1: Bonsoir à toutes, bonsoir à tous. Ils dénoncent une réunion du Rassemblement National organisée à Couëron en Loire-Atlantique demain après-midi. Une manifestation est annoncée par les partis de gauche. Ils appellent à une large mobilisation citoyenne pour lutter contre l'extrême droite et refuser que leur ville soit gangrénée par les idées du RN. Le rendez-vous est donné à 14h ce samedi devant la mairie de Couëron. Des inégalités entre étudiants pointées du doigt pour ceux du master métier de l'enseignement et de l'éducation dans la région. Les responsables du cursus notent que les étudiants d'Angers et du Mans ne peuvent pas poursuivre leurs études en cas d'échec au concours dans l'enseignement, contrairement à ceux de Nantes. Un rassemblement est prévu lundi devant l'inspection académique du Mans. La canicule continue de sévir sur la région et elle entraîne toujours des annulations de manifestations sportives en plein air, alors que la pression est maximale dans les hôpitaux ces derniers jours. C'est le cas notamment de Passion Sport Littoral prévu demain à Saint-Nazaire ou encore du meeting international d'athlétisme de Carquefou également ce samedi. Notez à Paris l'annulation du festival Solidaires qui devait débuter ce soir, mais aussi de la marche des fiertés prévue demain dans la capitale. Elle devrait être reportée au mois de septembre. Et puis à Nantes, le festival Ciné Pride se poursuit jusqu'à dimanche alors que le mois des fiertés se termine. Des projections encore tout le week-end au cinéma 14A et pour la soirée de clôture dimanche, place à la remise des prix de cette 22e édition, mais aussi à l'avant-première du film Les éléphants dans la brume, récompensé du prix Incertain regard au dernier festival de Cannes. Point météo pour finir avec ces orages annoncés dans la nuit sur la Vendée et la canicule qui s'éloigne enfin. Le Maine-et-Loire doit sortir de la vigilance rouge dans la soirée et repasser en orange. Mais prudence, un risque d'orage pour demain après-midi sur ce département avec encore 33 à 35 degrés. Sinon, on respire mieux près de l'océan avec un large soleil annoncé. Bonne fin de journée sur Sun et rendez-vous très vite pour un nouveau point sur l'actualité.

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1: Hello auditeuristes de Sun, bienvenue sur le son unique, vous êtes avec les Vinyliques Anonymes. On se retrouve sur le 41.3 à Rennes. Je me suis planté, c'est le butin météo de ces derniers jours ça, pardon. Le 93 FM à Nantes, 87.7 à Cholet, en DAB+ à La Roche-sur-Yon, Pornic, Saint-Nazaire et Angers. Partout ailleurs, le son unique.com et la plateforme MySun, dont à Rennes où il a fait chaud ces derniers jours, un petit peu comme partout en France et en Europe. Mais bon, on n'est pas là pour parler mercure, parce que nous on préfère le polychlorure de vinyle. Voilà, bah c'est, qu'est-ce que vous voulez que je vous dise, c'est la dernière de la saison, la 40e émission pour 2025-2026. Je suis pas tout seul dans les studios, il y a Newen, Jean-Siane, Mag, Alban, Fred et Vincent. Salut, vous allez bien?
2: Salut.
1: Yes, on vous a prévu un beau programme, une thématique qu'on n'a encore jamais faite. On va vous parler des débuts et des fins d'albums, ça sera dans quelques minutes. Mais avant ça, je voulais rendre un petit hommage. Bon, alors, il y en a plusieurs qui nous ont quittés depuis le début de l'année. La liste est longue, il y a Calbo du Warsonic, on en a parlé, Bob Ware, Grateful Dead, Sly Dunbar, bon, je vous en fais que quelques-uns. Michel Portal, il y a Afrika Bambaataa. Il y a Claudine Longer, il y a Sonny Rollins dernièrement, Oliver Tree, il y a Abdullah Ibrahim. Beaucoup de gens sont partis sur la sphère musicale. J'ai hésité à vous ramener un petit 45 tours de Frank Michael, mais non, je suis plutôt parti du côté High Life de La Force avec Ebo Tyler qui nous a quitté le 7 février 2026. Donc on va commencer cette émission avec le morceau Heaven, même si en ce moment avec les températures qu'il fait on est plus proche de l'enfer que du paradis, mais on va s'écouter tout de suite Ebo Tyler avec Heaven pour lancer cette dernière émission des vinyliques. Allez, c'est parti, et tout de suite après on se retrouve avec cette superbe thématique.

0: On a écouté Ebo Taylor avec le morceau Heaven, musicien, arrangeur, producteur de musique ghanéen. Une grande star du High Life qui nous a quitté en février dernier du coup. C'était mon petit hommage de début d'émission. Voilà, et puis on va passer à cette superbe thématique que je vous ai présentée en intro, à savoir le début et les fins d'albums. Donc l'idée c'est chaque chroniqueur a ramené un premier morceau d'album et un dernier morceau d'album, pas forcément le même album, peut-être le même album, on verra, vous serez peut-être surpris. En tout cas, voilà, on a essayé de rester un petit peu souple sur les contraintes de la thématique. Et le premier qui se lance, c'est Fred. Salut.
1: Ouais, salut Gaël, salut tout le monde. Écoutez, moi je vais plus ou moins respecter le thème. Là, je vais vous parler, une fois n'est pas coutume, d'un jeune rappeur toulousain, en la personne de H-Jun Crack, qui fait partie un peu du renouveau de la scène rap française, francophone, avec les Mero, Ness, pour ne citer que. Il est aussi producteur, il produit beaucoup de ses morceaux et il avait déjà sorti une première trilogie d'EP et il y en a une deuxième en cours, c'est pour ça que je disais une fois n'est pas coutume. La deuxième trilogie en cours s'appelle Mouvement. C'est premier mouvement, deuxième mouvement. Et donc le premier morceau que je vous propose, c'est celui qui inaugure l'EP premier mouvement, sorti l'année dernière il me semble, qui s'appelle Kabul Kitchen. Et puis j'enchaînerai, je sais pas si je reparlerai, mais j'enchaînerai la suite, ce sera le...
0: On verra, on n'est pas... On est indécis encore, savoir si on passe les deux tracks d'un coup. Vous vivez l'émission en même temps que moi.
2: Faut une règle. C'est quoi la règle?
3: On improvise, on a dit.
0: Il n'y a pas de règle.
2: C'est les vacances, il n'y a plus de règle.
0: Non, c'est cool.
3: C'est le chaos.
0: On s'écoute ça dans les vidéos sur Sun. Ouais.

0: Yes, I.
1: Les vinyles canoniques.
2: Ah, je ne craque.
0: Alors, c'est rock'n'roll. Bon, après, c'est la dernière de l'année.
2: Oui. Il n'y a pas de règle, c'est ça?
0: Ouais, c'est ça, il n'y a pas de règle. Vous êtes avec les vinyles canoniques.

0: Oh yeah, on écoutait Ash John Crack sur scène.
1: Yes.
0: Ah, on est un petit peu en freestyle. Oui. Hein, c'est... c'était le premier, enfin c'était le choix de Fred du coup pour lancer cette thématique.
2: C'était la trilogie en cours de Ash John Crack, donc c'était l'origine qu'on vient d'écouter qui conclut le deuxième EP qui a suivi le Kabul Kitchen. Donc voilà, le dernier morceau, excellent vinyle, excellent album que j'ai chopé d'ailleurs chez. Le disquaire du dimanche qui est à ma droite ici présent au studio que je vous encourage à aller voir et soutenir au passage.
3: Merci beaucoup.
2: On est là aussi pour ça.
0: Yes, merci Fred. On va poursuivre la table ronde, j'allais dire, même si elle est un petit peu carrée dans les studios.
4: C'est la radio, Gaël, tu sais, on n'est pas obligé de préciser.
5: C'est
4: les
5: mystères, on sait pas comment on est.
0: Ça va bientôt, une fois qu'on va être filmé, là, qu'on va être sur Twitch et tout, attention. Hein.
5: Oh, ouais.
3: C'est du marbre, c'est la matière, je sais pas ce que c'est du marbre.
0: Vincent, doucement. Quand même.
2: C'est trop d'un coup là.
0: C'est pas du polychlorure de vinyle, t'es sûr? Vas-y Mag, on t'écoute.
6: Hello à tous. Alors je vais vous présenter deux morceaux de l'album Gorgon de Alhar. Et au début, Alhar est un projet solo de Lorraine Nour-Pierre Magnani à la composition, au texte, au chant, à la basse et au looper. Puis se transforme en duo avec l'arrivée de Neige Arnaud à la batterie et au chœur. L'album Gorgon, sorti en décembre 2025, nous propose 8 morceaux de musique traditionnelle en français et dans une langue inventée, des sons progressifs et des percussions artisanales. Et Gorgon est infusé de rythmes d'Afrique du Nord, de ritournelles du Sud et du centre de la France et d'harmonies de musique afro-descendante d'Amérique du Nord. Nour y aborde des thèmes tels que le déracinement, l'amour soror, la joie explosive et la révolte. Et donc on commence par le premier titre de l'album qui s'appelle « Langocha », qui évoque la quête du langage et le besoin d'inventer des mots pour répondre aux questions soulevées par le déracinement. C'est parti, « Langocha ».

issu de l'album Gorgon de Alhar. Donc Gorgon, qui est un album enregistré entre Nantes et la région bordelaise, avec des invités exceptionnels comme Elodie Robin au violon alto que l'on vient d'entendre sur Langocha, Serge Rozumek au saxophone alto et soprano, et une quinzaine de choristes du tonnerre que l'on va entendre maintenant avec Samanji, un morceau rempli de joie, de rage et de résistance. Samanji.

0: Alors, nous venons d'écouter Samandji, tiré de l'album Gorgon de Alhar. Et d'ailleurs, j'en profite pour annoncer les prochaines dates de concert. Le 4 juillet à la Fête de la Fratte à Nantes et le 26 juillet au Festival Les Escales à Saint-Nazaire. Et à titre personnel, je tiens à remercier du fond du cœur Nour de m'avoir donné l'opportunité de participer au chœur et pour cet album sublime à souhait. Et je vais laisser la place au suivant.
1: Si je branche le micro, c'est mieux. Merci, Mag. on passe à toi, Néwen, si c'est bon pour toi.
2: Yes. Bon, dernière émission. Moi, c'est bon. J'arrête le jazz, j'arrête la musique créole. Là, je suis parti dans des trucs trop sombres. Là, on part au fin fond de New York et plus particulièrement à Brooklyn. Je sais pas si vous voyez. Fin 80, début 90, les mecs sous les ponts là, avec des espèces de feu dans des bidons là, tu sais, qui rappent. Je pense que d'avoir un magnétocassette à l'ancienne. Bah moi c'est ça ma cam aujourd'hui.
3: Avec ta chemise hawaïenne.
2: Ça faut pas le dire. Les gens ont pas la vidéo.
4: Il y a la casquette à l'envers.
2: Ouais, quand même. J'ai ramené l'album Antada Stage de Black Moon. Alors on est en 1993 chez Rake Records, qui est une filiale d'un autre. C'est Nervous Records, qui est une filiale de Rake Records. Donc là, clairement, on est sur du gros Est, East Coast, donc voilà, New Yorkais. Produit par DJ Evil D et Mr. Walt. Alors sur cet album, il y avait le morceau phare, c'était Who Got Da Props. Et je suis un peu dégoûté parce que c'est Gaël qui a lancé la formule premier et dernier morceau d'un album. Et alors bon, je dis pas qu'ils sont mauvais, mais vraiment moi, les morceaux que je kiffe de cet album, c'est à partir de la deuxième track jusqu'à l'avant-dernière.
1: Le single quoi.
5: Tout pareil.
2: J'ai voulu feinter, puis je me suis dit vas-y, je me prête au jeu, je fais le truc à fond. Et donc là, la track qu'on va écouter, c'est Powerful Impact. Et alors, il y a une petite phase. Feet to the fight, to the foe, to the funk. I pop junk and keep the pump in the trunk. Et je me suis un peu renseigné. Feet to the fight, to the foe. C'est une formule tirée du conte Jack et le haricot magique. Et puis la suite, I pop junk and keep the pump in the trunk. Je laisse les auditrices, auditeurs faire leur traduction, mais c'est très louche. Hein. On est en 93 à Brooklyn.
1: Sous un pont.
2: Black Moon. Qui fait bien ça, Black Moon. 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

0: Ah là là là là, j'aime trop réécouter ça. Black Moon, moi je suis un peu déçu, je trouve que c'est un groupe qui est pas assez reconnu dans le milieu hip-hop US et même pour aller plus loin, le East Coast US. Vous connaissez vous autour de la table?
1: Non, mais c'est hyper cool.
0: Ouais, ouais, Fred.
2: Non, j'avais pas.
1: Franchement,
0: ouais. Ah ouais, bah le Vincent lui.
3: Ouais, mais il est quand même dans les, si tu regardes les top 50 ou top,
0: il est classé
3: top 100.
0: Quand même,
3: ouais, oui, oui. Ah ouais. Ou peut-être dans le top 100, dans le top 100 mondial en tout cas.
0: Ouais, ouais, bon.
2: Bah, peut-être top 500, allez.
3: Non, parce que je me.
2: Et Black Moon, ouais. C'est quand même
0: un peu. Moi, je veux un top 3 sur cet album là. Et est-ce que vous avez reconnu ce jeune MC qui balance le justement Powerful Impact, le refrain, un petit MC de la côte est, Ricain. Je pense qu'il était pas très vieux parce que son premier album, si je dis pas de bêtises, ça doit être 96 et là on est en 93.
1: Tupac.
0: Non,
2: East Coast, on dit East Coast.
0: Bon, ouais, je vais pas faire trop traîner. Et c'est Busta Rhymes qui chante le refrain. Et je vous dis, le premier album, je crois que c'est 96. Et là, dans Black Moon, donc c'est sorti en 93. Donc déjà, qui était pas très vieux, je crois, sur son premier album. Enfin, bon, bref.
1: Et donc, super anecdote, c'est trop cool en tout cas.
0: Bah, quand même.
1: Grave.
0: Et donc, là, un truc que je savais pas, par contre, je suis allé fouiner un peu sur Internet et ils sont bien pris la tête. En fait, Black Moon, c'est un acronyme pour Brothers Who Lyrically Act and Combine Kicking Music Out on Nations. Ils sont partis trop loin, tout ça pour Black Moon. Bah, à mon avis, c'est plutôt dans l'autre sens. Ils ont trouvé Black Moon et ils ont trouvé.
2: Un rétro-acronyme.
0: Et le donc c'est on fait toujours le thème première et dernière track d'un album, donc la dernière c'est que je vais diffuser, c'est Yudaman. Et alors pas mal de featuring, alors c'est pareil, je suis pas allé chercher plus loin, mais je pense que bon, c'est quand même des gros noms dans cet album et notamment sur cette track Yudaman, notamment Drew A et Avoc de Mobb Deep et aussi Smith & Wesson, donc on est clairement sur du Graal de MC. On s'écoute ça, le morceau c'est Yudaman, Black Moon, sorti en 1993. 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
1: Yeah. Moi, je kiffe, là.
2: On écoutait Black Moon, Enter the Stage, par deux fois avec Powerful Impact et You Da Man juste à l'instant.
3: Yeah.
2: Mais ouais, est content. Je pense que c'est lui le man.
3: You Da Man.
1: Je pense qu'il y aura beaucoup d'auditrices, auditeurs qui vont être contents aussi. Ceux qui connaissent, ils vont kiffer.
4: Et ceux qui connaissent pas aussi.
1: D'autant plus.
2: Merci à toi, Newen. On passe à la suite avec Jean-Tienne.
3: Ouais, carrément. Alors, du coup, on va changer d'ambiance.
1: Ah, c'est ça, les vinyliques aussi.
3: C'est ça, c'est trois salles, trois ambiances. Moi, je vais parler de Orchestra Baobab, qui a sorti un album qui s'appelle Pirate's Choice. Originellement, les 12 musiques de cet album sont d'abord sorties en cassette, avant d'être enregistrées à Dakar en 82. Donc l'album mêle une multitude d'influences et de langages, se nourrit de l'histoire du Sénégal et offre un son unique à la croisée des mondes. Donc Orchestra Baobab a développé un style un peu unique pour moi, caractérisé par le mix culturel et toutes les différentes personnalités musicales de ses membres, tous issus d'un environnement différent. Et donc là, je propose qu'on écoute directement la première musique de cet album qui s'appelle Outrous Horas.
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Donc on écoutait Outrus Horas, donc c'est peut-être leur chanson la plus mélancolique. Et c'est d'ailleurs originellement la chanson d'un célèbre poète bissau-guinéen, José Carlos Schwartz, un révolutionnaire persécuté par les Portugais et condamné au pénitencier. Donc cette chanson porte d'abord donc un autre titre de ce poète-là, c'est Lua Cata Quema, qui signifie « La lune ne brûle pas ». Dans Pirate's Choice, elle est chantée en créole et en wolof, et son nom, Outrus Horas, pourrait se traduire par « autrefois ». Elle rappelle un Sénégal courageux qui appelle à la guérilla sans jamais nommer le colonisateur. Donc ils utilisent habilement la métaphore du soleil pour le dénoncer, opposé à la lune, qui serait donc le maquis et la résistance. On va donc écouter le dernier morceau de cet album, qui se termine avec le titre « Balade d'Afé », chanté dans la langue Mandinka, qui elle aussi a une lecture politique puisqu'elle fait référence directe à une des figures importantes du Sénégal, Bala Moussa Dafé, qui a été maire, pharmacien et professeur. Donc on va pouvoir écouter ça maintenant.

0: Vous êtes avec les Vinyles Anonymes sur Sun si vous nous rejoignez. On est sur la dernière émission de la saison 2025-2026. On explore cette thématique de premier dernier morceau d'album. Si vous nous rejoignez, là il est presque 20h. C'est la dernière émission de la saison, la dernière émission du mois. Donc exceptionnellement on va faire 2h. Désolé pour ceux qui nous aiment pas trop. Mais en même temps, si on nous aime pas trop, on nous écoute pas. Là c'était le choix de Gentiane du coup. Et puis juste après j'annonce qu'il y aura aussi quasiment presque allez, 20 minutes de hip-hop. Donc ceux qui aiment pas trop non plus, bah voilà, faudra patienter pour la suite. Qu'est-ce qu'on écoutait Gentiane?
1: On écoutait donc Orchestra Baobab avec le dernier track qui était Balade d'Afé. Et vraiment moi je recommande chaudement d'écouter tout l'album parce qu'il y a vraiment plein de styles différents, de sons différents. Je trouve que cet album il est hyper rayonnant et intemporel. Il parle avant tout de transmission musicale, il parle d'héritage partagé, de célébration et de diversité. Donc vraiment, ouais, allez écouter cet album-là, il est très très cool. Et je crois que je passe la parole à Vincent.
0: Yes, on va passer à la suite. Effectivement, c'est Vincent et comme je l'ai annoncé, on va faire une petite trilogie de hip-hop français, irlandais et américain.
2: Wow, donc, voilà, comment tu balances comme ça, ça
1: est trop chouette. Spoil.
3: On peut freestyle changer encore, non?
0: Je te laisse la place.
3: Et ben c'était moi, c'était un album. J'avais pensé au Troisième Œil, groupe de Marseille. C'est deux Comoriens. Avant, il y avait deux DJ avec eux. Je pourrais pas dire les noms. Je les ai pas devant moi. J'ai laissé les disques à côté dans la cabine. Je regarde juste, ils sont presque prêts à caler les gars, donc ça va. Je peux écourter un petit peu.
4: Ils ont sorti un album il y a pas longtemps, pardon.
3: Donc c'est le dernier album qu'ils ont sorti, donc c'est 2022. Moi j'ai pensé à eux en fait tout bêtement, ce qu'ils ont. Premier album c'est 99. Ils avaient commencé un petit peu avant avec Ayam, la BO de Taxi, des choses comme ça. Mais pendant 20 ans, rien de. Et là tout d'un coup ils sont sortis, enfin tout d'un coup, c'était maintenant en 2022, un petit album qui s'appelle Renaissance. On va s'écouter le premier morceau éponyme, qui s'appelle Renaissance. Et puis on parlera après du deuxième, ça a l'air d'être prêt en régie.
0: Ouais, c'est ça, allez on s'écoute Troisième Œil avec Renaissance. Vous êtes avec les Vinyles Anonymes sur scène, c'est parti.

0: Action!
1: Freestyle. Vous êtes toujours avec les Uniques Anonymes, on écoutait.
2: On est en train de poser un 16 en off là.
1: Un 16 mesures, ouais. On écoutait Renaissance.
3: Ouais,
1: premier morceau de l'album du même nom, éponyme.
3: Voilà, c'est ça.
1: Et là, on va s'écouter un bonus track, je crois.
3: C'est ça, du. Ouais, c'est pas vraiment le dernier morceau, il y a deux bonus tracks à la fin, je savais pas sur quel partir. Mais sur le vinyle, en tout cas, c'est le dernier.
1: Voilà, c'est ça.
3: Sur le vinyle, c'est le dernier, après si c'est en compil, je sais pas.
2: Le deuxième bonus track,
1: on s'écoute ça dès que le DJ est prêt.
3: Bah, c'est parti.
2: Allez, c'est parti. Dynastie en régie.
1: Le troisième œil chez les Uniques Anonymes sur scène.

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1: Troisième œil.
2: Avec Marseille bébé.
1: Ouais, Davodka et Redka sur ce titre, balle dans le dos, ça va, tout le monde est encore debout dans les studios. C'était le choix de Vincent.
3: C'est ça.
1: Yes, merci.
3: Bah de rien.
1: On passe.
3: La chronique, c'était cadeau.
1: T'avais autre chose à dire ou non, c'est bon. Rien à ajouter.
3: Et l'accueil au top.
4: Ça m'a rappelé des belles années. J'avais complètement zappé troisième œil et ça m'a rappelé des belles années 2000, je dirais.
2: Ah oui, c'est 2000.
5: On entend Shuriken sur le morceau là qui suit.
3: 99 après, et ouais.
2: Après IAM et avant les psychiatres quoi.
4: Et la suite?
1: La suite c'est Alban.
2: Allez, et ben on part en Irlande. Avec Reggie Snow. Il a sorti Dirani, l'album que je vais passer en 2018. Et pour moi c'est l'un des meilleurs albums de la décennie en rap. En tout cas outre-manche c'est sûr. Donc voilà, j'ai vraiment pris une grosse claque. Il est passé il n'y a pas si longtemps à Nantes Session. Avec Hip Hop Session. Ouais. On m'a dit que c'était pas exceptionnel, mais voilà, après en même temps, je sais pas si vous connaissez, mais moi j'avoue ce qu'il a sorti dernièrement, c'est quand même pas au niveau de notamment cet album là quoi. Ouais. Donc voilà, l'album il a 8 ans, tout est incroyable sur ce disque et on en voit le premier track, du coup le track d'intro qui s'appelle Hello, donc c'est bien senti quand même. Pour un intro outro,
1: bien vu.
2: On lance un Hello de Reggie Snow, du coup.
1: Tout de suite après le morceau Goodbye. Vous êtes avec les Vinyliques Anonymes sur scène, on s'écoute Reggie Snow.

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1: Et voilà, ça fait partie des intros qu'on adore, les intros de disques qui sont pas du tout du coup liés au reste du projet, dans le sens où voilà, ça lance et ça fait plaisir. Et en fait, ce qui est vraiment aussi lié un peu à au projet de Reggie Snow, qui met la musique en avant, et c'est ce qu'on aime aussi dans le rap UK globalement, c'est qu'il y a des prods souvent assez jazz et tout ça qui sont sympas. Donc là, vous allez entendre kicker sur le dernier, par contre. Et donc on envoie Reggie Snow avec Greatness sur l'album d'Irani. Et on est sur du rap irlandais. Et cette fois, ça rappe.

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2: Yes, très bon Reggie Snow, moi ça faisait super longtemps, il est de quelle année, excuse-moi, j'ai pas...
3: 2018 le dire
2: 2018,
3: ouais.
2: Ok.
3: Et c'est son, ouais, c'est le meilleur à ce jour de la discographie de Reggie Snow, voilà, il n'y a pas de contestation possible et franchement si vous ne connaissez pas, n'hésitez pas à aller creuser l'album parce que voilà, les prods sont incroyables, le gars est multi, voilà, multi-talent et tout, donc c'est très chouette, rap irlandais, voilà.
2: Très bon, et oui, j'avais entendu dire aussi qu'il était passé dernièrement et que c'était pas dingue. Moi, je l'ai vu il y a, je sais pas, plus de 10 ans à Paris, et c'était
3: le
2: feu.
3: Oui, tu m'en avais parlé, c'était, oui, bah voilà, c'était les belles années du coup. Là,
2: il avait, je sais pas, il était même pas majeur le mec, je crois.
3: Ouais, mais il avait pas sorti cet album-là déjà, tu vois, donc je pense qu'il était vraiment, c'était l'étoile montante à l'époque UK.
2: Et ça me donne grave envie d'aller checker, et aller checker, auditrice, auditeur, c'est très très bon Reggie Snow.
3: Reggie Snow avec 2 J.
2: Yes. Merci pour la petite sélectale. Bon, et puis bah, on va enchaîner avec le poteau Gaël. Bon, on fait un petit topo quand même. Là, l'émission est un peu spéciale. C'est première track et dernière track d'un album. Donc voilà, on essaye de se tenir à ça, même si c'est un peu complexe. Voilà. Et donc c'est Gaël qui prend la suite, quoi.
4: Yes, on va rester du côté du hip-hop, mais on va traverser l'Atlantique. Je vous emmène à la Nouvelle-Orléans. Je vous ai déjà parlé des deux cousins, Aristos Petrou, a.k.a. Rabbi Dat Cherry, et Scott Arsenault Jr., a.k.a. Scream. Deux cousins qui se sont lancés dans le rap underground.
2: Je crois que c'était des mots de passe wifi, moi.
4: presque. Et encore, j'ai pas sorti tout leur blaze parce qu'il y en a un catalogue, je pense. Ouais, je vous avais déjà parlé d'eux, ils ont à peu près assimilé toutes les substances possibles et imaginables, hein, même s'ils se sont un petit peu calmés depuis, ils se sont formés en 2013 sur la scène underground de la Nouvelle-Orléans, après une quarantaine d'EP et une dizaine de mixtapes. Alors je vous dis ça, ça fait à peu près 50 projets, mais il faut se dire qu'ils les ont fait entre 2013 et 2017, et c'est vraiment leur âge d'or, donc ils ont bûcheronné comme des cow-boys, on va, pour pas dire autre chose, j'avais vraiment envie de dire autre chose, mais je vais pas dire.
3: La Nouvelle-Orléans, voilà.
4: Je me suis calmé parce que je me suis dit qu'il y avait peut-être toujours des enfants derrière le poste, mais après tout, on est une émission familiale. Je vous ai ramené leur premier album qui est également de 2018, I Want to Die in New Orleans. On part du côté Trap de la Force, Cloud. Il y a une esthétique horrorcore aussi qui emprunte beaucoup au rap sudiste du sud des États-Unis, la scène de Memphis notamment. Neywen, avant l'émission, en voyant la pochette, il m'a dit ouais, mais qu'est-ce que t'as ramené, c'est du trap metal ou qu'est-ce que, enfin, on sait pas trop si c'est du metal ou si c'est du rap, mais bon, en tout cas, gros côté horrorcore.
2: Très sombre la pochette.
4: Et mon rap.
2: On dirait Mister Modo là, je sais pas si vous l'avez, les trucs autour des films de films d'horreur là.
4: Ouais. Du coup, on va s'écouter. Déjà, j'ai choisi cet album parce que le premier track, c'est pour moi une de leurs meilleures intros que je trouve absolument superbe. Un petit peu moins de. C'est 2-3 minutes, je crois. Alors, faut savoir que la construction de leur morceau, il n'y a pas de refrain, c'est couplet Scream, couplet Rabbi Dat Cherry ou l'inverse. Et le dernier morceau, je vous en parlerai après, mais on va partir sur un gros medley, histoire de bien avoir une belle représentation de leur style. Donc, tout de suite, on va s'écouter King Tulip dans les vinyliques anonymes sur Sun. C'est parti. Suicide Boys. Attention aux basses.
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0: Yeah, yeah, yes, c'est bon ça.
1: Yes, Suicide Boys avec le titre King Tulip, du coup l'intro de l'album I Want to Die in New Orleans, sorti en 2018, hein, comme notre...
2: C'est sympa, I Want to Die, Suicide Boys,
1: il y a une esthétique, j'avoue qu'il y a une esthétique assez sombre.
0: J'espère qu'il venait de se faire larguer le gars ou de
1: non, truc mais
0: de...
1: je viendrai, il y a une anecdote par rapport à leur nom, mais je viendrai vous en parler plus en détail, j'espère l'année prochaine. C'est une chronique que je prépare depuis longtemps, c'est quand même mes artistes favoris, donc ça se travaille.
2: C'est du teasing pour l'année prochaine.
1: Exactement. on va passer au dernier track de l'album, du coup, là on part sur un medley avec plusieurs sons à eux. C'est le titre I No Longer Fear the Razor Guarding My Heel, partie 4. On va s'écouter ça tout de suite dans les Mid Canadian sur Sun.

0: Yeah, c'était la petite Selecta de Gaël. Tu peux nous redonner le nom, s'il te plaît?
1: Ouais, alors si je me plante pas, I no longer feel the razor guarding my heel, partie 4 des Suicide Boys sur leur album.
2: Je pense que tu t'es trompé à un moment, mais
1: je suis pas sûr.
0: Prends ta respiration, ça va bien se passer.
1: Sur l'album I Want to Die in New Orleans, j'ai pas fini de vous parler. Vous avez pas fini d'entendre les Suicide Boys.
0: Ah, ça va tomber sur la prochaine saison.
1: J'espère.
0: On rappelle aux éditeurs, vous êtes avec les Vinyliques Anonymes et.
1: Dernière émission de la saison,
3: ça
1: et normalement. On a re-signé pour l'année prochaine.
0: On a re-signé, ouais.
1: Voilà.
0: Enfin bon, re-signé, je sais pas si c'est le bon terme. Et alors là, il va se passer une chose. On est un peu les spécialistes avec les vinyliques. On appelle ça le virage 90 degrés. On appelle ça la technique Alain Prost. Je vois Alban avec son petit regard coquin là. Et donc on a fini notre petite sélecta, début de morceau, fin de morceau. Et donc là, clairement, on est sur de la roue libre pour finir la saison. Et bah, je suis fan, hein. J'ai calé le vinyle, j'ai écouté, vraiment, j'ai la larme à l'œil quand j'entends ça. Mais il y a ce petit côté, ouais, coquin, je pense que c'est le bon terme d'Alban. Donc voilà, écoute, tu te débrouilles, tu te démerdes, je te laisse assumer le truc. C'est quoi le prochain truc qu'on va pas faire
1: amené, hein. Tu l'as bien amené, en tout cas.
2: Changement de plan direct, on part dans les années 60, 63 précisément. On reste en France, alors on reste pas en France par rapport à Suicide Boys, mais par rapport à nous, avec Michel Berger, et là, ça c'est son premier EP, et moi, les années yéyé, je kiffe les années yéyé, je pense que je suis pas né à la bonne année. Et ce qui est assez bluffant, c'est qu'à l'époque, quand même, dans toutes les années 60, si vous avez creusé un peu les années 60, les morceaux étaient très courts. Donc là, ça fait 2,35, je crois, le
0: c'était le format
2: morceau.
0: Radio, quoi.
2: Ouais, c'est des formats
0: vite,
2: très explicitifs. Ouais. Bah, attends, a beaucoup critiqué les formats courts aujourd'hui, alors qu'en fait, c'était à la base de la musique, c'était ça, quoi.
0: Ah ouais. Bah, après, il y avait un côté, quand même, radio et format radio.
2: Ouais, mais la base de la musique un peu connue, mainstream et tout ça. Et ces dernières années, quand on a entendu des morceaux de 2 minutes et tout, voilà, ça a quand même fait un peu de bruit, parce qu'on se dit, ouais, c'est fait pour la radio. Et en fait, il y a 60 ans, on faisait déjà la même chose. C'est juste qu'il y a des années. Sont passés entre temps, quoi.
1: C'est ce que j'allais dire, on y revient un petit peu sur ce format quand même.
2: Bah, on y revient beaucoup.
1: Ouais.
2: Ouais, c'est justement pour ça, voilà, retour aux sources, comme d'habitude. Donc là, on part avec Michel Berger, donc il avait 16 ans. C'est son premier EP officiel, qui est assez chaud à trouver en disque, hein, d'ailleurs. Donc voilà, Amour et Soda, c'est le morceau phare de cet EP de 4 titres qui est sorti en 45 tours. Et donc on envoie ça à Michel Berger dans les années yéyé et les années que j'adore particulièrement.
0: C'est parti!

0: Hey, t'as pas une petite galette pour moi? C'est sympa quoi. Juste une petite galette. Un 45 tours, je sais pas. Un 45 tours de... Émilie Image, je sais pas ce que tu veux, n'importe quoi.
1: Non, non, non, non, non,
0: galette,
1: non, non. 45 tours de Michel Berger. Et voilà. Alors, moi je suis gros aficionado de Michel Berger. Et moi j'adore, c'est un peu comme tous les Christophe, même les Johnny, les premiers Johnny, il y a
2: des dingueries. Les premiers Johnny, mais Christophe, Christophe, sur toute la carrière, Michel Berger, moi j'avoue, je suis pas un grand fan de ce qu'il a fait après sur la fin de sa discographie. Mais voilà, là, moi c'est mon péché mignon en fait ces années-là, quoi. Donc comme tu dis, Johnny et puis tous les certains gros noms en fait qu'on a tendance à oublier.
1: Mais surtout, ce que j'adore, c'est comme tu dis, Christophe, il a toujours été un peu là-dedans, mais genre des mecs enfin, t'as pas cette culture yéyé de gars genre Michel Berger qui est super parolier, musicien, mais t'as pas cette référence yéyé justement, non, et c'est ça qui est mortel. Ouais. C'est des mecs sortis de nulle part, ils vont te sortir un... Enfin, tu vas retomber sur des 45 tours improbable.
2: Pardon. Ouais, bah les premiers, mais c'est souvent pas ceux qu'on voit passer aussi, et c'est vrai que tu redécouvres un peu quand tu tombes dessus, quoi.
1: De ouf. Et alors, si vous avez essayé de sortir votre Shazam, je suis pas sûr que votre téléphone il va bugger là. Il va un peu avec la chaleur là, il va s'éteindre.
3: Erreur système.
1: Et la suite, c'est la copine Jeanciane qui s'en charge.
2: Et qui essayait de chanter d'ailleurs en off sur Michel Berger. Elle a pas réussi.
3: Ça n'a pas marché. Les wow wow wow et les wow wow.
2: C'est assez compliqué. Donc,
3: c'était compliqué.
4: En tout cas, elle a dansé aussi. On l'a vu danser. Peut-être que le chant c'était pas ça, mais.
3: C'est fun chez Vinilic.
2: Ouais, on adore les années 60.
3: Et bah justement, on va rester dans les années 60. Parce que on va parler de Sugar Pie De Santos, qui est une chanteuse, une artiste qui a émergé sur la scène soul et R&B de San Francisco, donc dans les années 60. Et l'album dont la chanson est tirée, et ce sont des enregistrements sortis entre 61 et 66. Et j'ai une petite anecdote pour que vous puissiez, il faut que vous trouviez de qui était la meilleure amie, enfin qui était la meilleure amie de Sugar Pie De Santos. Sur certaines sources, on dit aussi que c'était sa cousine. Et donc, elle a fait les premières parties et a enregistré plusieurs duos avec cette personne-là qui est très, très, très connue. Et donc, je vais vous donner quelques petits indices pour que vous puissiez trouver exactement. Donc, cette personne-là qu'on veut trouver se place dans les 500 meilleurs albums de tous les temps établis par les Rolling Stones. Et elle apparaît aussi dans les 100 plus grands chanteurs de tous les temps. Elle apparaît à la 22e place derrière Aretha Franklin et Tina Turner.
4: C'est pas elle alors.
3: Donc, qui est cette personne?
2: Gros nom quoi.
3: Donc la cousine et la meilleure amie de Sugar Pie De Santos. Est-ce que vous avez un petit guess?
4: Elle était de San Francisco aussi du coup?
3: Ouais. Elle est considérée comme la pionnière du rock'n'roll.
2: La pionnière du rock'n'roll?
3: Ouais.
1: Faut un petit indice, un truc.
3: J'en ai donné plusieurs.
1: J'étais pas là.
3: Dans les 3e plus grandes chanteuses de tous les temps. Dans le magazine Rolling Stones.
1: Bah, Janis Joplin, un truc comme ça, j'y crois pas une seule seconde. Hein.
3: Et dans les 500 meilleurs albums de tous les temps. Vous l'avez pas? Je vous le donne.
1: Bah, il faut. Ouais.
3: C'est Etta James.
4: J'allais le dire. C'est l'album jaune, pochette jaune.
3: Exactement, ouais. Atlas. Bah, bien sûr. Et donc, on va écouter le titre Going Back to Where I Belong, qui est artiste très sous-côté.
4: On
3: donc,
4: gagne quoi,
3: allez, une reconnaissance éternelle.
4: On s'écoute ça dans les Ligues Anonymes sur Sun.
3: C'est Sugar Pie De Santos.

0: C'était...
1: J'allais dire Etta James, non.
0: Oui, non, pas du tout. C'était Sugar Pie de Santos.
1: Sugar Ray, non plus.
0: Et d'ailleurs, je tenais à dire qu'apparemment, elle était très impressionnante parce qu'elle avait un jeu de scène exubérant, malgré sa petite taille de 1m40 qui, qui amplifiait les effets de son exubérance sur scène.
1: Une voix de fou, en tout cas.
0: Une voix de dingue. Et je pense qu'il y a énormément de morceaux qui ont été samplés de cet album parce qu'il y a plein de chansons qui me font penser à plein d'autres trucs. Donc, c'est à creuser.
2: Et vivement le bal de fin d'année. On va danser.
0: On va gâcher.
1: Yes, merci Jean-Cyan. On passe à la suite et c'est toi Fred, je crois.
3: Oui, c'est ça. On va revenir en France à nouveau. Voilà, un petit morceau. Je vous propose un morceau du rappeur Martin Gall, qui est un rappeur parisien que j'ai découvert il n'y a pas longtemps.
2: On sort un peu des années 60.
3: Ouais, on est plus dans les années 2026 là. on est parti là. Et du coup, oui, il a sorti un nouvel EP qui s'appelle Sous Haute Surveillance, que je vous recommande. C'est très parisien dans l'approche, je sais pas comment dire, mais un peu, ça me fait un peu penser à Flint, un peu à l'époque, ouais, où il y a une identité très, très parisienne. Et ça tombe bien, parce que le morceau que je vous propose s'appelle 9200, soit le code postal de Boulogne-Billancourt. On est en plein dedans. Comme les rappeurs aiment bien afficher d'où ils viennent. 9200, c'est ça. 9200 de Martin Gall. Sans transition. Allez, Lily.

0: Voilà,
1: 92 100.
0: Yes. On y est, dans le 44, bien.
1: Martin Gall.
2: Le rap parisien, on l'adore.
1: Merci Fred. On passe à la suite avec, avec toi Alban.
2: Yes, je vous envoie un petit morceau là, qui est sorti pour le Discardet en avril. C'est Mathias Delplan, je ne sais pas si vous voyez, musicien, pas mal dans l'électronique et tout. Et là, il a sorti un double 45 tours d'ambiance et j'avoue que moi, c'est une petite douceur que j'aime bien. Donc là, je voulais vous le proposer. C'est pas très connu, je pense, c'est même pas sur les plateformes. C'est vraiment le petit double track qui sort pour le Discardet, je sais pas, 200-300 copies. Et on découvre ça sur Sun, quoi. Newen, il a un petit truc à ajouter, je crois.
1: Ça tourne à quelle vitesse, ces petits disques, alors?
2: 45 tours normalement.
1: T'as pas hésité à me reprendre. Hein.
3: Comme Michel Berger, déjà, d'ailleurs.
4: Non, le seul truc que je voulais dire, c'est que Alban, c'est un gros tricheur. Il devrait être sur une place publique et on lui jette des tomates.
2: Il
4: a tous les meilleurs albums. Bah, je suis content de l'avoir dans mon équipe, mais il a tous les meilleurs albums avant tout le monde.
3: Mais les disquaires.
4: Avant tout le monde.
3: Mais les disquaires aussi.
4: Ouais, mais bon, quand même.
3: C'est très injuste.

0: parce qu'en fait, les anciennes commençaient à chanter, donc je l'ai coupé à
1: et
0: temps pour les auditeurs.
1: Personne n'a envie d'entendre ça, je vous le promets.
2: Il n'y a que le micro de anciennes qu'on coupe.
1: Personne n'a entendu
2: Macron. Et ben, c'est moi qui vais prendre la suite là pour un des derniers morceaux, peut-être avant-dernier morceau de nos deux heures de session vinylique. Alors moi, je suis parti. Rien à voir, alors accrochez-vous, on parle de Dizzy Gillespie et j'ai mis beaucoup de temps à le choper cet album avec Sonny Stitt au sax. Alors si je dis pas de bêtises, j'ai des notes mais bien sûr que j'ai pas sous les yeux. Enregistré à Los Angeles en 56, l'album c'est Four Musicians Only chez Metro Records. Donc que des grands noms, hein. Dizzy Gillespie, Sonny Stitt, donc je vous disais au sax alto, Stan Getz au sax ténor, ouais. John Lewis, Herb Ellis à guitare, Ray Brown à la basse, Stanley V à la drum. Et puis bah on perd pas de temps, on balance le truc.
0: Du coup
2: parce
0: c'est
2: que...
0: pas Four Musicians, c'est plus
2: Only. On s'écoute ça, vraiment dinguerie cet album du bebop pur et dur. Accrochez-vous dans vos fauteuils et bah c'est les vinyles.

0: Bah, Jean-Cien, elle chantait encore.
1: Non, mais...
0: inarrêtable.
1: Chanter sur du jazz, c'est pas
2: mal. Ouais, les solos de Sonny Stitt, j'en vois vraiment ça.
1: Freestyle.
2: Ah, moi, ça me fout les poils, cet album exceptionnel. Sonny Stitt, Stan Getz, Dizzy Gillespie, les meilleurs, voilà. Si vous voulez découvrir ou écouter du bon jazz, je vous annonce cet album. 1968.
0: C'est pas ce que t'as dit tout à l'heure, je crois.
2: Ah non, c'est pas ce que t'as dit.
1: Il y en a qui suivent.
2: Non, non, c'est plus vieux que ça. C'est peut-être un 10 ans.
0: Ouais, 10 ans de moins, ouais.
2: En tout cas, voilà.
3: Au 20e siècle.
2: For Only Musician Mortel. Et du coup.
0: Ils sont pas que 4, du coup.
2: 56, qu'est-ce que j'ai, ouais. Non, l'album, il me faisait la blague. On est un peu en roue libre ce soir, c'est la dernière émission.
4: Le titre de l'album, c'est For Musician Only, seulement pour les musiciens.
1: Ah, voilà. Ah, c'est pas pour mes oreilles.
0: Mais c'était
1: pas
0: clair. Il y avait seulement 4 musiciens. Voilà.
1: C'est pour ça qu'on a pas compris la chronique, en fait.
2: Et donc, les amis, eh ben, on va se quitter là-dessus pour cette saison. Je te passe le mic, Gaël, pour nous faire pleurer un peu.
4: Bon, je vais pas te dire au revoir mieux que toi. Hein. Je pense que c'est universel, mais on se retrouve en septembre, du coup, après l'été.
1: Et on va beaucoup se manquer.
4: De nouvelles aventures. Et puis, ben voilà, repasser un bel été. N'hésitez pas à aller soutenir les boutiques de proximité, comme nos chers disquaires.
1: Alban, le disquaire du dimanche, voilà. 60 rue Maréchal Joffre. Allez acheter des disques.
4: Pas trop de peps, sinon il faut qu'on parle de mélomanes.
1: Mince, pardon,
0: tous les collègues, bien sûr.
1: Oui, voilà. Allez soutenir tous les disquaires indépendants.
2: Et merci aux auditrices, auditeurs. Je sais qu'il y en a beaucoup. J'ai quand même beaucoup de retours autour de moi. Merci à toutes et tous. C'est un grand plaisir de faire.
0: On fait pas ça pour rien. C'est ce qu'il faut se dire. C'est cool.
3: On n'est pas payé, mais.
2: Exactement. On se quitte sur un dernier morceau, c'est 120 qui balance une track.
5: Et ben allez, c'est ça vite fait, on va partir, c'est un peu plus punk, fin des années 70, le groupe c'est Liquid. Pour ceux qui reconnaîtront, il y a un petit Grandmaster Flash par exemple qui a samplé, des choses comme ça. À écouter, ouais. Ouais, je pense qu'il y en a qui connaissent déjà, ouais. Donc le morceau c'est c'est sur l'album Optimo.
4: Optimo.
5: Ouais.
4: Optimo. On se quitte avec Liquid Optimo. Allez. Sur Sun, vous étiez avec les Vinyles Anonymes. On vous souhaite un bel été. On se retrouve au mois de septembre.
5: Profitez bien.
1: Ah,

0: 21h.
1: Ah, enfin la fin de la semaine. C'est l'heure parfaite pour aller à la plage. On est plutôt pas mal sur cette planète au final. Tous tintouins pour rester ici. Oh, c'est fou, non? Bon, où est-ce que je vais bien pouvoir m'installer aujourd'hui? Oh, j'espère que la paillote est ouverte. Oh la vache, mais c'est blindé! Nya nya nya, les paradis de la funk, ouais! Oh, l'enfer de la funk, oui! Bon, alors, est-ce que... Allez, le petit cocotier là-bas, ça fera l'affaire. Pardon, excusez-moi, pardon. Très beau chapeau, monsieur.
2: Merci. Oh,
1: mais...
2: Ça claque.
1: Mais ce serait pas les funk box là-bas? Hey, les funk box, c'est moi, vous me reconnaissez? Mais vous savez, là, le capitaine, là! Hey, attendez-moi! Oh, youhou! Mais attendez-moi! Oh, toujours à leur courir après, ceux-là.
3: Allô à tout le monde et bienvenue dans les paradis de la funk. Bienvenue sur Sun, la radio du soleil. Nous sommes le 26 juin 2026. Nous sommes Funkbox, en direct des studios nantais de ta radio préférée. Tu nous écoutes sur les ondes FM à Nantes ou Cholet, en DAB+, dans toute la région, depuis Angers jusqu'au contrefort de la côte atlantique, ou bien depuis les internets grâce à notre sublime plateforme MySun. Mais peu importe ton flacon, tant qu'il y a l'ivresse, l'ivresse de la musique la plus chaleureuse de l'univers, et qui dit chaleur dit été, et qui dit été dit fin de saison radiophonique. Et oui, il est l'heure pour nous de nous mettre les pieds dans les tongs, comme dirait Juliane.
4: Et oui, enfin on y arrive.
3: Afin de faire le bilan de cette saison de folie, une saison de 21 émissions en direct. Plus de 250 morceaux passés, plein de nouvelles découvertes funktastiques. Et déjà 5 ans que nous sommes ton rendez-vous funk du vendredi soir. Alors, cher auditeur, on te remercie chaleureusement. Merci à toi d'être branché sur Sun, bien sûr. Alors ce soir, l'équipage est un peu restreint. Notre jeune mariée Juliane a déjà les tongs aux pieds. Flo n'a malheureusement pas pu être trop présent non plus cette saison à cause de son travail. Mais on pense fort à lui. Et c'est qui nous laisse, Alex et moi, l'honneur de conclure cette saison. Bien le bonsoir, cher Alexis.
4: Et bien le bonsoir. Bien le bonsoir.
3: Bien le bonsoir.
4: Cher Christophe. Et bien le bonsoir, chers auditeurs et auditrices. Oui, évidemment, il n'y a que nous ce soir pour vous, mais la qualité ne sera pas des moindres. Nous avons, comme d'habitude, toujours mis le paquet pour vous faire une émission dantesque. Sachant qu'en plus, c'est la dernière, comme tu l'as dit. Il faut tout donner, il faut envoyer la purée.
3: Ah bah là, on va envoyer la purée, hein, parce que pour débuter cette dernière émission de la saison, on va essayer de mettre le paquet sur le soleil, avec un artiste fabuleux qui nous vient du Ghana. Sa musique est si chaleureuse que c'est impossible de résister, franchement, à un petit pas de danse sur le côté. Il s'appelle Gwaidu Blaye Aboley, parfois surnommé le James Brown du Ghana.
4: Oh.
3: Eh oui, rien que ça.
4: Bah, chaque pays a son petit James Brown, j'ai
3: chaque pays a son James Brown.
4: C'est un peu ça, c'est la référence
3: un petit peu
4: officielle.
3: Ben ce James Brown du Ghana, il découvre la musique grâce à son père et son groupe de musique en tant que flûtiste. Et aujourd'hui, ben c'est une légende vivante de la funk. On écoutera son tube High Life. Mais par pitié, allez écouter le reste de sa discographie, notamment son nouvel album Wake Up Africa qui est sorti il y a quelques mois. Ouais, regarde, juste ce petit rythme là.
4: Ah, ah, oui, ça on voit direct là.
3: Je vais faire vite pour laisser un peu de musique.
4: Oui.
3: Suivront ensuite un duo de Trinidad, un couple à l'origine de la bubblegum soul, Maeve and Dave. Alors ils sont vraiment pas connus chez nous, mais ce sont des véritables stars sur leur île. Leur discographie, elle est très courte, mais très très rare. Moi je les ai découverts par pur hasard grâce à une réédition du label anglais Mr Bongo, avec leur morceau You Are Delicious. C'est un morceau que j'écoute en boucle depuis 2 semaines, franchement je suis à fond dessus, c'est une dinguerie.
4: Un grand plaisir, j'ai l'impression.
3: Un grand plaisir. Suivra ensuite Do You Really Want My Love. Voilà pour moi, bonne écoute sur nos douces ondes, tu es bien entendu sur Sun avec Funkbox.

0: Vous êtes toujours sur Sun avec Funkbox et vous venez d'écouter Do You Really Want My Love de Maeve and Dave.
1: Ça, ça s'écoute, ça.
0: Ça s'écoute très bien, ça.
1: Là,
0: là, t'es dans la voiture, là, tu t'apprêtes à aller à la plage, t'es là, bonne ambiance, bam, bam, bam, on y va, on lève les bras et on s'enjaille.
1: Ça, c'est de la musique.
0: C'est parfait. Tout de suite, pour continuer, en légende, un artiste qui a commencé dans le groupe de soul familial, The Five Stair Steps. Donc le groupe de soul familial, hein, comme beaucoup d'artistes ont fait de toute façon à cette époque, hein, c'était énormément ça, c'était avec les frangins, vas-y, on se réunit pour faire un groupe de musique parce qu'on, familialement, bah, voilà, on est bercé par la musique. Bref, ce petit gars, du coup, c'est Kenny Burke. Il a commencé à 13 ans, en 1966, dans ce groupe familial, du coup, pour finir et pour finalement s'envoler de ses propres ailes en 1977, 11 ans après, avec un album éponyme. Donc, comme beaucoup aussi également, hein, quand t'as pas trop d'inspiration, j'imagine que tu mets ton blaze sur ton premier album. Mais bon, ça, il n'y a pas de jugement là-dessus, évidemment. En parallèle, il travaillait musicalement aussi avec pas mal d'artistes, comme Sly and the Family Stones, Billy Preston, Diana Ross. Voilà, il a collaboré franchement avec énormément d'énormités.
1: Des petits noms, hein.
0: Ouais, comme ça. Hein. C'est quand on sait se faire remarquer aussi. C'est comme ça que ça marche. Hein. Et il aura fait un total de 4 albums solo. Donc voilà, pas énorme, mais franchement.
1: C'est avec pas un mal déjà, 4 albums.
0: Mal. C'est pas mal quand même, 4 albums, ça c'est vrai. Et là, on va s'intéresser un peu au troisième album, du coup, qui s'appelle Changes, qui est sorti en 1982. On va commencer par écouter Shakin', là, qu'on a en ce moment
1: très bien
0: dans, à l'oreille. C'est excellent, ça, on voit, hein, franchement, avec des corps qui sont derrière, là. Enfin, des... comment dire,
1: les
0: vocales.
1: Les cuivres,
0: les, non, pas les cuivres.
1: Ah oui, oui, oui, les chœurs.
0: Les chœurs, voilà.
1: Enfin, oui.
0: Qui sont juste derrière. Et ensuite, on enchaînera avec Can't Get Enough. Et ensuite, on finira avec Hand Tight et Raising to the Top. Donc, tous aussi entraînants les uns que les autres. Hein. C'est vraiment un groovy bien, bien shake-shake, your booty. Donc, on vous invite à vous éclater sur la piste de danse. C'est maintenant. Bonne écoute.

0: Tu es de retour sur les ondes de Sun avec la funk la plus brûlante de l'univers. Tu surfes à l'instant sur les vagues soul de Kenny Burke avec son fameux Rising to the Top. Ça s'écoute aussi très très bien ça.
1: Ah hein, mais oui, j'avoue que j'ai peut-être abusé avec 4 sons d'affilée de ce même artiste, mais en même temps on en reprendrait encore avec plaisir.
0: Ça te va très bien cette soul un peu...
1: Eh oui, un peu dansant du bassin.
0: Voilà. Mais traversons maintenant la frontière temporelle qui sépare notre monde avec celui d'antan, avec un collectif méditerranéen. Un collectif qui nous vient d'Italie, plus particulièrement. Alors ce n'est pas de l'italo-disco, ce n'est pas... Non, c'est un collectif qui mélange la soul, la funk italienne, avec une petite touche un peu house. Voici Moke et leur morceau, La Tedesca. Et le second morceau, Satron.
1: Okay.
0: Qui sortent tout droit de leur tout nouvel album Littoral Partie 1, qui est sorti il y a 2 semaines à peu près.
1: Ok.
0: C'est de la musique estivale très chill qui s'écoute au soleil, voilà, c'est méditerranéen. Très très chill. Mais juste avant, et là on l'entend, juste avant l'Italie, on va partir en Allemagne avec le groupe Sada Bonheur. Là on est plutôt sur de la disco, un peu de world music. À la base c'est un groupe qui est assez éphémère, très chaotique, des années 80. Et en 2013, c'est un label anglais, il me le semble, qui arrive à sortir un album avec des morceaux inédits, enregistrés par le groupe entre 82 et 85, des morceaux qui n'étaient jamais sortis.

0: Okay. Et le label a réussi à négocier avec eux pour faire un petit album de ça.
1: Incroyable.
0: Parce qu'en fait, quand tu regardes, enfin le groupe, il est, c'est chaotique, c'est vraiment chaotique. Donc là, ils ont dit on cadre, on fait un album.
1: Bref. Ok, d'accord.
0: Et là, tu vas me dire, Alexis, c'est pas de la modern funk.
1: Oui, c'est pas de la modern funk.
0: Alors je te réponds, ta gueule.
1: Est-ce que je m'y attendais? Oui.
0: Parce que dans un sens, ce sont des morceaux qui sont sortis en 2013, même si ils sont des années 80. Mmh. Voilà, on les sort en 2013. Mais bref, c'est assez bluffant. Ça s'écoute vraiment très très bien. Et l'ambiance entre les deux, entre l'Allemagne et l'Italie, c'est vraiment très très différent, vraiment.
1: Ils ont un petit lien historique aussi. Hein.
0: Oui, non mais. Allez, ouais. Voici donc You Could Be More As You Are, suivi de More Woman de Sada Bonheur. Voilà, bon voyage funk sur nos ondes. Tu es bien entendu sur Sun, le son unique.

0: Vous êtes toujours sur Sun avec Funkbox jusqu'à 22h et vous venez d'écouter Satron de Mweke.
1: Très bel accent. Ça te va à merveille.
0: Mais tu m'as tout appris, mon cher Christophe. Je ne vais pas vous mentir. C'est toi mon grand maître hein, de l'articulation. Mais oui, toi qui as.
1: Deux ambiances très différentes là.
0: Tout à fait. Mais franchement, je suis ravi que tu nous aies réservé un petit peu d'Italo Disco pour.
1: Alors, ce n'était pas de l'Italo Disco.
0: C'était. Mais on s'y rapproche un peu.
1: Funk italienne.
0: Mais c'est bien, il y a l'Italie dedans. C'est ta signature move. On adore. Bon, on va continuer du coup pour cette dernière partie d'émission avec Swatkins, un claviériste d'un naturel extrêmement.

0: positif et de bonne humeur que vous allez entendre de suite. C'est un auteur, compositeur, producteur, chanteur, multi-instrumentaliste et maître de la talkbox.
1: Ouh là là, ça va me plaire. Ça.
0: Talkbox, c'est un petit boîtier qui donne un effet analogique vintage sur les instruments que vous pouvez utiliser typiquement pour ce genre musical. Ça rend un effet excellent que vous allez entendre de suite. Et on écoute aussi, on écoute justement Until I Get Back de l'album Friends and Other Necessities, sorti en 2022. Et pour finir, et non pas des moindres en douceur, direction la Bulgarie pour écouter Boyan. C'est vrai qu'on a très peu effleuré ce pays, il me semble, la Bulgarie.
1: La Bulgarie, c'est assez rare, comme on voit pas forcément souvent dans ces contrées-là.
0: Mais pourtant,
1: y a de la funk partout.
0: La funk est vraiment partout. Il y a pas de frontière avec la funk en fait. Donc Boyan en collaboration avec Nick Hanson pour un son de 2025 qui s'appelle Love Me Wrong. Je vous souhaite une bonne écoute.

0: chers auditeurs et auditrices, et avec le cœur lourd.
1: Lourd ?
0: Non, pas lourd.
1: Si, le cœur lourd.
0: Non, le cœur en sueur, surtout. Sous 35 degrés, c'est plutôt un cœur en sueur. Ouais, c'est avec un cœur en sueur que l'on vous souhaite de merveilleuses vacances d'été pour les plus chanceux et une simple période estivale pour les autres. Mais on pense quand même à vous. Comme à l'habitude, nous vous retrouvons à la rentrée et peut-être un peu avant. Petit clin d'œil pas radiophonique du tout, mais...
1: Très probablement un petit événement cet été ou deux.
0: Mais ne disons rien.
1: Non, parce que c'est quand même... Faut fêter nos 5 ans quand même.
0: Oui, voilà, c'est ça. Mais on ne dit rien.
1: Moi, j'ai rien entendu.
0: On a rien entendu. Mais on se retrouvera sans doute avant septembre. En attendant, vous pouvez nous retrouver en rediffusion sur la plateforme MySun et sur Deezer et Apple Podcasts. Et aussi, n'hésitez pas à vous abonner à notre Instagram. On vous laisse tout de suite avec Dérapage Nocturne. Bonne soirée et bisous.

Deuxième titre pour Tenez Lee 83, un titre qui ressemble étrangement au titre Bridge Up, voici Love, ce deep.

Chap 83 Love So Deep est le dernier titre pour cet artiste qui nous a quitté le mercredi 17 juin dernier. Autre bon titre de Tony Lee, 85 Night Lights.

22h22 sur Sun, la dernière émission avant quelques vacances. Voici Bo Williams, deuxième passage, All Because of You. Un titre que l'on retrouve sur l'album All Because of You, l'album No More Tears.

passage obligé pour ce troisième titre de Bob Williams, Give Me Up, et dans la foulée le quatrième et dernier titre, If You're Ready, Bob Williams.

D'autres titres à entendre à la rentrée, cela concerne nos chers disparus, Tony Lee et Bob Williams. En attendant, la musique continue avec un extrait de l'album 85, Heaven Knows, l'album de Jackie Graham, Round and Around, c'est la version remix.

vendredi du mois de septembre, à savoir le 25, à l'occasion des 43 ans de votre émission Dérapage Nocturne, un spécial Michael Jackson avec un invité, avec un mordu de Jackson, à savoir Nicolas, pourrait avoir lieu donc. On en reparlera de toute façon à la reprise le 11. Des versions à ne pas manquer en tout cas concernant Jackson et ce spécial

sur Sun, fin de la première heure consacrée à votre émission Dérapage Nocturne. Le groupe Intrigue en 82. Voici ce titre

82 sortait cet album inoubliable d'High Fashion, Feeling Lucky. Tout l'album est canon. On vous propose eh bien, ce titre parmi d'autres, When the Lover Strike, High Fashion.

7 années plus tard, en 83 sortait l'album Current, l'album Deep Wave. Et parmi ces titres que compose l'album, il y a celui-ci.

collectif Harvey Mason 81, l'album MVP qui signifie tout simplement Most Valuable Player. Harvey Mason avec ce titre We Can Start Tonight.

Elle nous a quittés en février 2025, cette grande dame, Grandma Gray, sur l'album On My Way 82, mais aussi en version maxi vinyle. Quel titre souvenir, Keep the Fire Burning.

23h31 sur la dernière demi-heure. Alphonse Mouzon. Un bon titre pour vous que l'on aimerait vous dédicacer. When Linda Smile.

0: c'est hyper bien quand même, Dérapage Nocturne, moi j'adore.
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14h56 sur Sun, c'est donc terminé pour ce soir et ça recommence la semaine prochaine sous la forme de rediffusion au mois de juillet, au mois d'août et le premier vendredi du mois de septembre, le 4, de bonnes rediffs en tout cas, en vous rappelant que nous reviendrons le vendredi 11 septembre à 22h. Précise date de reprise. On peut rester en contact si vous le désirez à cette adresse dnlaurent44@gmail.com dnlaurent44@gmail.com. Encore une fois, merci pour votre

vous souhaite de passer de belles vacances et on espère vous retrouver le 11 septembre, tout bronzé et toujours passionné de musique funk. On va donc fermer le micro dans quelques secondes pour ne le rouvrir que le vendredi 11 septembre à 22h. Encore une fois, merci à tous. Voilà, c'est fait, on ferme le micro.

0: Qu'est-ce que le vieux Maccabée me laisse ?
1: Je pense que ce que notre pauvre orpheline essaie d'exprimer, c'est que le décès soudain de son seul et unique père a laissé un énorme vide dans sa banque, dans sa vie, et Carrigan voudrait savoir ce qu'il lui a laissé pour le combler.
2: Mmh. Voyons. Hibou, Puma, Chat-Huant, fille, Carrigan. Le manoir de Whipstaff dans le Maine.
3: Et
2: je vous demanderai de m'excuser car j'ai un autre rendez-vous.
3: Est-ce que vous essayez de me dire que j'ai passé les deux derniers jours à tenir sa main glacée, à attendre qu'il casse sa pipe et tout ce que j'ai en retour, c'est une vieille baraque pourrie ?
2: Non, elle était pourrie il y a 50 ans. Elle est condamnée maintenant. Bonne chance.

0: toi, ça va écouter une meuf parce qu'elle est fraîche. Bon, toi, comment tu choisis les meufs pour eux?
1: Ouais, c'est vrai. Musicalement, bah, je me dis, elle rappe comme un mec, du coup, pourquoi j'irai écouter une femme? Tu vois, je sais pas, c'est...
0: Sérieux?
1: Ouais.
2: Non, il a pas dit ça, le gars?
3: Je te jure.
2: Putain, c'est chaud.
3: C'est chaud.
2: Le gars, en fait, à Noël, tu lui offres un paquet cadeau vide, il est content, quoi.
3: Comment ça?
2: Le gars, ce qu'il aime, c'est l'emballage des choses, c'est pas le fond des choses, visiblement.
3: Donc, merci.
2: Si tu lui offres un paquet cadeau vide, il est content.
3: Oh.
2: Tu vois, il ouvre, il fait, oh, y a quoi dedans? Y a rien. Oh, merci à tous, y a rien du tout. C'est vide comme ma tête. Je m'y attendais pas, parce que j'avais rien marqué sur la liste, du coup, je pensais pas que vous alliez comprendre que je voulais rien.
3: Oh. Wow.
2: Je voulais juste un paquet cadeau vide. Un coco t'as dans ta tête là. Vous fatiguez
3: trop.